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6: Édith Piron, bonjour, c'est l'heure de s'informer sur Radio Bonheur. On file à la bibliothèque communale de Stripy-Brakni avec un spectacle proposé par Lison. C'est une animatrice au sein de cette bibliothèque et elle propose régulièrement ses petites histoires. Le 27 mai à 15h, on pourra découvrir à la bibliothèque communale de Stripy-Brakni, eh bien, un conte, Baptiste doit dormir maintenant, il est tard. C'est l'histoire de Baptiste qui a peur du noir, mais il va pouvoir se rassurer grâce à son doudou. Je ne vous en dis pas plus. C'est donc, je vous le rappelle, le 27 mai. Vous voulez réserver 064 675 561, 064 675 561. Allez, on va du côté de Wiéry, c'est pas très loin de la frontière française, pour participer à un festival familial des arts de la rue, Les Tornades. C'est le 24 mai à partir de 14h. C'est au cœur du village, des spectacles circassiens, il y aura des musiciens, il y aura des clowns, des acrobaties, bref, de quoi s'amuser. C'est un petit festival à dimension humaine. Je vous rappelle donc, c'est le dimanche 24 mai, c'est le week-end de la Pentecôte. C'est à partir de 14h, c'est gratuit. Vous Et plus d'infos pour voir un petit peu à quoi ça ressemble, vous allez sur le site lestornades.be, lestornades.be. On vous propose une petite balade pique-nique à la découverte de la région des collines. Au départ de la Bergerie des collines, vous pourrez découvrir cette belle région en parcourant un des trois circuits de marche au départ de la Bergerie. Il y a des marches de 3 km. De 9 et de 15 km, il y aura un petit pique-nique avec des spécialités de la bergerie qui est située chaussée Brunehaut à Eux de Guien. Il faut réserver, hein. Je vous donne le numéro de GSM et vous appelez de notre part. 0472-345-804, 0472-345-804. Et je vous rappelle que ça se passe le 24 mai. Le carnaval de Senef, eh bien, c'est le 26 juin. Oui, un carnaval au mois de juin, vous m'aurez bien entendu. Mais ce qui est intéressant avec ce carnaval, surtout, c'est le concert d'ouverture du carnaval de Senef qui est prévu le vendredi 26 juin à 19h. Il y aura de tout. Si vous voulez participer à une soirée électro d'enfer, ce sont des concerts gratuits, eh bien, rendez-vous donc à cette soirée. Ça se passera sur la pelouse, rue Général Le Mans à Senef. Pas besoin de réservation et c'est gratuit et c'est le 26 juin. Amusez-vous à l'écoute de votre radio préférée. Bonne journée.
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7: Bonjour à tous. En ce mercredi 20 mai, nous fêtons les Bernardins. Le dicton, s'il pleut à la Saint-Bernardin, tu peux dire adieu à ton vin. Les anniversaires nous arrivent avec les 7 ans de vie commune de Jean-Claude et Vivi de Mont-sur-Marchienne. Evelyne de Fontaine fête ses 72 ans. Anaïs de Morlanway fête ses 33 ans. Sonia de Chapelle fête ses 44 ans. Et Guylaine de Montrage, elle fête ses 77 ans.
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9: Bonjour à tous, Bélier, le climat porteur stimule votre créativité et votre expansion. Vous avancez efficacement vers vos objectifs. Taureau, votre travail progresse bien, mais restez prudent. L'enthousiasme ne doit pas vous pousser à des excès non plus. Gémeaux, vous vous adaptez avec aisance aux nombreux changements. Votre ténacité finit par payer concrètement. Cancer, vous vous sentez insouciant et léger. Toutefois, vos interlocuteurs ne sont pas forcément dans le même état d'esprit. Lion, un réajustement financier s'impose rapidement. Adoptez une gestion plus rigoureuse pour éviter les dérives. Vierge, un projet avec votre partenaire vous motive. Il est temps de passer de l'idée à l'action pour réveiller votre couple. Balance, une proposition se présente au travail. Saisissez-la sans hésiter car elle peut vous mener très loin. Scorpion, en amour, vous vivez tout intensément. Célibataire, un rapprochement discret pourrait se dessiner. Sagittaire, une journée dense vous attend, mais vous gardez le cap avec efficacité et sang-froid. Tout est sous contrôle. Capricorne, un choix financier audacieux se profile. Vous avancez en connaissance de cause après vous être fait bien conseiller. Verseau, au travail, tout ne se contrôle pas, alors lâcher prise devient votre meilleur atout. Laissez-vous surprendre. Poisson, le climat familial peut être tendu, alors misez sur la douceur et la diplomatie pour apaiser les échanges. Belle journée à tous.

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7: Eddy Piron, bonjour. Allez, on va faire un petit tour du côté de Nivelles, faire un peu de tourisme et découvrir la Tour Simone. Au Moyen-Âge, Nivelles était entourée d'une enceinte, une puissante muraille de 2,50 m d'épaisseur. Il y avait au total 9 tours autour de Nivelles. Malheureusement, il n'en reste plus qu'une. Elle a été reconnue comme monument exceptionnel et classée en 1950. Puis, elle a été reprise par la ville en 1958. Et puis, depuis pas mal de temps, on peut la découvrir dans le cadre de visites touristiques proposées par l'Office du Tourisme. Vous voulez plus d'informations? Vous allez sur le site tourisme-nivelles.be, tourisme-nivelles.be. Le 1815 Museum propose les 30 et 31 mai des reconstitutions historiques. C'est l'occasion de plonger au cœur de l'histoire lors de ces iconiques journées de reconstitutions historiques entre immersion, rencontre, animation et bataille. Préparez-vous à vivre un week-end hors du temps. Si vous aimez ça, eh bien rendez-vous les 30 et 31 mai au 1815 Museum, rue Pompirot, numéro 13 à Ligny. Pour plus d'infos, 071 81 83 13. Une châtelaine dans les tranchées, c'est une initiative intéressante qui est proposée par les Amis de la Nature de Bassec. Mais en fait, c'est une conférence autour du livre « Une châtelaine dans les tranchées », un livre que l'on doit notamment à Florence Moreau, un livre qui est publié aux éditions Racine, qui raconte l'histoire d'une femme qui, pendant la Première Guerre mondiale, s'engage en tant qu'infirmière pour soutenir les soldats et vivre les réalités de la guerre. Je vous rappelle, c'est le 22 mai à partir de 19h au foyer culturel de Belœil, rue Joseph Wauters à Quevaucamp. Il faut réserver, je vous donne le numéro de téléphone, 069 56 12 94, 069 56 12 94. Les journées européennes de l'archéologie, c'est passionnant, c'est du 12 au 14 juin, ça se passe un petit peu partout en Europe, et ce sera l'occasion, pourquoi pas, de visiter le musée gallo-romain de Woudray, près de Binche. Le musée gallo-romain qui est situé, vous l'aurez deviné, chaussée romaine numéro 14 à Woudray. Vous aurez l'occasion de découvrir ce musée, de participer à toute une série d'activités. Il sera même possible de déguster de la cervoise, du vodgoriacum et de l'hydromel. Vous voulez plus d'infos, vous appelez au 064 33 95 50, 064 33 95 50. Je vous souhaite une bonne journée.

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1: Bonjour à tous, en ce mercredi 20 mai, nous fêtons les Bernardins. Le dicton, s'il pleut à la Saint-Bernardin, tu peux dire adieu à ton vin. Les anniversaires nous arrivent avec les 7 ans de vie commune de Jean-Claude et Vivi de Mont-sur-Marchienne. Evelyne de Fontaine fête ses 72 ans, Anaïs de Morlanway fête ses 33 ans, Sonia de Chapelle fête ses 44 ans et Guylaine de Montrage, elle fête ses 77 ans.
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3: Bonjour à tous, Bélier, le climat porteur stimule votre créativité et votre expansion. Vous avancez efficacement vers vos objectifs. Taureau, votre travail progresse bien, mais restez prudent. L'enthousiasme ne doit pas vous pousser à des excès non plus. Gémeaux, vous vous adaptez avec aisance aux nombreux changements. Votre ténacité finit par payer concrètement. Cancer, vous vous sentez insouciant et léger. Toutefois, vos interlocuteurs ne sont pas forcément dans le même état d'esprit. Lion, un réajustement financier s'impose rapidement. Adoptez une gestion plus rigoureuse pour éviter les dérives. Vierge, un projet avec votre partenaire vous motive. Il est temps de passer de l'idée à l'action pour réveiller votre couple. Balance, une proposition se présente au travail. Saisissez-la sans hésiter car elle peut vous mener très loin. Scorpion, en amour, vous vivez tout intensément. Célibataire, un rapprochement discret pourrait se dessiner. Sagittaire, une journée dense vous attend, mais vous gardez le cap avec efficacité et sang-froid. Tout est sous contrôle.

0: Capricorne, un choix financier audacieux se profile. Vous avancez en connaissance de cause après vous être fait bien conseiller. Verseau, au travail, tout ne se contrôle pas, alors lâcher prise devient votre meilleur atout. Laissez-vous surprendre. Poisson, le climat familial peut être tendu, alors misez sur la douceur et la diplomatie pour apaiser les échanges. Belle journée à tous.
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6: Eddy Perron, bonjour, c'est l'heure de s'informer sur Radio Bonheur. Le darts, c'est le jeu de fléchettes. Il y aura un tournoi le mardi 9 juin à 18h30 au Odds à Gosselies. C'est pour les amateurs, c'est pour les professionnels. On s'amuse, il y a une chouette ambiance, il y a même des prix à gagner. Alors, vous voulez participer à cet événement? Eh bien, pas de problème. Rendez-vous le 9 juin à 18h30 au Odds de Gosselies, avenue des États-Unis à Gosselies. Le marché des bouquinistes de Braine-le-Comte, c'est un chouette événement. Alors avis aux amoureux des livres et aux curieux, on vous invite à ce marché des bouquinistes à Braine-le-Comte, un événement convivial et accessible à tout le monde. Venez flâner entre les stands, dénicher des trésors littéraires, redonner vie à des livres d'occasion et partager votre passion de la lecture. Il y aura tout, hein, des romans, des BD, des ouvrages anciens, des incunables. Ça se passe à la salle de la Tourette, rue des Viviers à Braine-le-Comte, le 31 mai de 9h à 16h30. L'entrée est tout à fait gratuite. Vous voulez davantage de renseignements? Vous n'hésitez pas à téléphoner au 0494 07 77 56 0494 07 77 56. Véronique Gallo sera bientôt au Palace à la rue de Brantigny, à Hâte. Elle sera là les 29 et 30 mai avec son spectacle La Vraie Vie. Véronique Gallo, on l'aime bien, elle sait nous raconter ce qu'est la vie. On pourra donc la découvrir les 29 et 30 mai au Palace rue de Brantigny à Hâte. Le chemin des Terrils vous invite à découvrir la boucle noire. Vous connaissez certainement ce tracé. Et justement, ce tracé, il existe depuis 10 ans déjà. Et on va fêter cet anniversaire le 31 mai. À l'occasion des 10 ans de ce tracé mythique, eh bien, on vous propose de le parcourir et de vous laisser surprendre par une série de propositions artistiques. Il y aura de tout, plein de collaborations, le Théâtre de l'Ancre, la Maison du Tourisme. C'est un parcours de 23 km, c'est tout à fait gratuit. C'est à partir de 9h et le rendez-vous est fixé au boulevard Jacques Bertrand à Charleroi. À partir de 9h, on vous attend pour participer à cet anniversaire tout à fait exceptionnel. Eddy Perron, je vous souhaite une bonne journée sur Radio Bonheur.

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1: Bonjour à tous, en ce mercredi 20 mai, nous fêtons les Bernardins. Le dicton, s'il pleut à la Saint-Bernardin, tu peux dire adieu à ton vin. Les anniversaires nous arrivent avec les 7 ans de vie commune de Jean-Claude et Vivi de Mont-sur-Marchienne. Evelyne de Fontaine fête ses 72 ans, Anaïs de Morlanway fête ses 33 ans, Sonia de Chapelle fête ses 44 ans et Guylaine de Montrage, elle fête ses 77 ans.
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3: Bonjour à tous, Bélier, le climat porteur stimule votre créativité et votre expansion. Vous avancez efficacement vers vos objectifs. Taureau, votre travail progresse bien, mais restez prudent. L'enthousiasme ne doit pas vous pousser à des excès non plus. Gémeaux, vous vous adaptez avec aisance aux nombreux changements. Votre ténacité finit par payer concrètement. Cancer, vous vous sentez insouciant et léger. Toutefois, vos interlocuteurs ne sont pas forcément dans le même état d'esprit. Lion, un réajustement financier s'impose rapidement. Adoptez une gestion plus rigoureuse pour éviter les dérives. Vierge, un projet avec votre partenaire vous motive. Il est temps de passer de l'idée à l'action pour réveiller votre couple. Balance, une proposition se présente au travail. Saisissez-la sans hésiter car elle peut vous mener très loin. Scorpion, en amour, vous vivez tout intensément. Célibataire, un rapprochement discret pourrait se dessiner. Sagittaire, une journée dense vous attend, mais vous gardez le cap avec efficacité et sang-froid. Tout est sous contrôle. Capricorne, un choix financier audacieux se profile. Vous avancez en connaissance de cause après vous être fait bien conseiller. Verseau, au travail, tout ne se contrôle pas, alors lâcher prise devient votre meilleur atout. Laissez-vous surprendre. Poisson, le climat familial peut être tendu, alors misez sur la douceur et la diplomatie pour apaiser les échanges. Belle journée à tous.
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7: Eddy Perron, l'heure de s'informer sur Radio Bonheur. L'Intramuros est une association de Nivelles située rue de Namur et chaque mois, les équipes populaires et l'Intramuros vous invitent à une soirée pas comme les autres. Ça joue, ça discute, au programme des jeux de société, des rencontres et des discussions autour d'un thème différent à chaque édition. Ça se passe régulièrement, au moins une fois par mois. Je vous rappelle que l'Intramuros se trouve rue de Namur à Nivelles. Vous voulez participer à cette soirée, eh bien sachez que c'est le 27 mai. Le syndicat d'initiative de Bouffieux est particulièrement dynamique. Il propose le 30 mai une initiation à la pêche en partenariat avec la société de pêche locale, la Buffalonienne. Ce sera une journée bien remplie. Les explications de Hendrika, secrétaire du syndicat d'initiative.
8: Le matin, découverte de la rivière et de tous les petits insectes et les petites bébêtes qu'on peut y trouver. Et l'après-midi, autour de l'étang, une initiation à la pêche.
7: Quel étang ?
8: L'étang de Bouffioux, le long de la chaussée qui est de Bouffioux vers Acco. Hein, donc il y a un étang qui est là et ce sera là.
7: C'est en partenariat avec la Maison Wallonne de la Pêche, je crois.
8: Exactement, la Buffalonienne est en partenariat avec la Maison Wallonne de la Pêche qui vient avec des moniteurs et du matériel pour que les enfants n'aient besoin de rien prévoir.
7: Vous voulez vous inscrire pour le repas? Eh bien vous appelez au 071 38 19 27 071 38 19 27. Les escargots de Warnant, on adore. Et justement, l'escargotière de Warnant organise sa journée portes ouvertes. Ce sera le 7 juin. Eric, un des coordinateurs, nous explique un petit peu ce qu'il va se passer.
9: Et donc là, il y aura un marché de terroir avec une cinquantaine d'exposants dans la rue. Il y a aussi plusieurs confréries qui seront présentes. Un podium avec des animations toute la journée. À l'escargotière, on fait visite évidemment toute la journée de l'escargotière, de l'élevage d'escargots et aussi des courses d'escargots dans le courant de l'après-midi, de la restauration, donc c'est vraiment une grosse journée festive.
7: Parler de courses d'escargots, faut pas être pressé. Hein.
9: Non, mais on fait des courtes distances, hein, on va pas leur faire faire un kilomètre lancé. Hein. Nous, on travaille sur à peu près 50 cm et en général, ils mettent moins d'un quart d'heure, donc c'est pas si lent que ça.
7: Vous voulez plus d'infos, vous allez sur le site escargotière.be, escargotière.be. Allez, une petite idée de balade intemporelle, le Mondanium, la machine à penser le monde. C'est un musée à découvrir. Où ça? Ben, à Mons. 1895, la machine Mondanium se met en route à l'origine de ce projet humaniste et universaliste, la conviction profonde que la paix dans le monde est possible grâce au classement et au partage des connaissances. Derrière ces idées, incarnant une foi inébranlable, dans le progrès et le savoir humain des hommes et des femmes au destin incroyable, mais bien souvent oublié. On pense à évidemment Paul Hotelet, reconnu comme l'un des pères d'Internet, ou encore Henri Lafontaine, prix Nobel de la paix, ou Léonie Lafontaine, figure marquante du féminisme belge. Tout ça est à découvrir au Mondanium. Vous voulez davantage de renseignements? Eh bien, vous allez sur le site mondanium.org, mondanium.org. Je vous souhaite de bons moments sur Radio Bonheur.
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1: Bonjour à tous, en ce mercredi 20 mai, nous fêtons les Bernardins. Le dicton, s'il pleut à la Saint-Bernardin, tu peux dire adieu à ton vin. Les anniversaires nous arrivent avec les 7 ans de vie commune de Jean-Claude et Vivi de Mont-sur-Marchienne. Evelyne de Fontaine fête ses 72 ans, Anaïs de Morlanway fête ses 33 ans, Sonia de Chapelle fête ses 44 ans et Guylaine de Montrage, elle fête ses 77 ans.
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3: Bonjour à tous, Bélier, le climat porteur stimule votre créativité et votre expansion. Vous avancez efficacement vers vos objectifs. Taureau, votre travail progresse bien, mais restez prudent. L'enthousiasme ne doit pas vous pousser à des excès non plus. Gémeaux, vous vous adaptez avec aisance aux nombreux changements. Votre ténacité finit par payer concrètement. Cancer, vous vous sentez insouciant et léger. Toutefois, vos interlocuteurs ne sont pas forcément dans le même état d'esprit. Lion, un réajustement financier s'impose rapidement. Adoptez une gestion plus rigoureuse pour éviter les dérives. Vierge, un projet avec votre partenaire vous motive. Il est temps de passer de l'idée à l'action pour réveiller votre couple. Balance, une proposition se présente au travail. Saisissez-la sans hésiter car elle peut vous mener très loin. Scorpion, en amour, vous vivez tout intensément. Célibataire, un rapprochement discret pourrait se dessiner. Sagittaire, une journée dense vous attend, mais vous gardez le cap avec efficacité et sang-froid. Tout est sous contrôle. Capricorne, un choix financier audacieux se profile. Vous avancez en connaissance de cause après vous être fait bien conseiller. Verseau, au travail, tout ne se contrôle pas, alors lâcher prise devient votre meilleur atout. Laissez-vous surprendre. Poisson, le climat familial peut être tendu, alors misez sur la douceur et la diplomatie pour apaiser les échanges. Belle journée à tous.
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4: Eddy Piron, bonjour, bienvenue sur Radio Bonheur. Catch of Legends débarque à Charleroi le 27 juin au Grand Palais pour le plus grand show de catch de Belgique. Et oui, plus de 20 catcheurs et de catcheuses seront présents avec la participation, accrochez-vous, de Luc Menzies, alias Ridge Holland, Axel Teicher ou encore Amal. Tous passés par ce grand événement. Alors si vous aimez le catch, préparez-vous à vivre un spectacle énorme. C'est donc le samedi 27 juin au Grand Palais à Charleroi. Vous voulez réserver? C'est préférable parce qu'on attend beaucoup de monde. 0-494-13-18-65. 0-494-13-18-65. Allez, un rendez-vous gratuit si vous aimez la fantasy. Il y aura une convention fantasy et jeux de rôle le 23 mai au 38 Carrefour Culturel. C'est un endroit bien connu de Genappe. Il est situé rue de Bruxelles numéro 38. C'est un événement tout à fait gratuit à partir de 18 ans. Alors, un groupe de jeunes vous invite à plonger au cœur d'un univers médiéval fantastique lors d'une rencontre dédiée aux jeux de rôle et à l'héroïque fantasy qui se déroulera donc au 38. Vous voulez plus d'infos, eh bien vous n'hésitez pas à téléphoner au 067 77 16 27, 067 77 16 27, c'est le 23 mai à partir de 9h et c'est gratuit. Allez, on va du côté de Hatte, notamment à Hirschonwe. Le castel d'Hirschonwe, c'est un château fort. Et le 24 mai, eh bien, il y aura une journée dédiée au Moyen-Âge. Ça se passera à la Brasserie des Légendes, installée au pied du château de Hirschonwe. C'est donc le 24 mai. La Brasserie des Légendes ouvre les portes de son château médiéval pour une journée hors du temps, à l'occasion de ce qu'elle appelle les Bouffonneries 2026. Un événement incontournable où petits et grands sont invités à plonger dans l'ambiance festive et immersive du Moyen-Âge. Entrée et activité gratuite, ça démarre sur le coup de 10h30 et ça devrait se terminer sur le coup de 19h. C'est donc au castel d'Hirschonwe le 24 mai et c'est tout à fait gratuit. Vous savez que l'intelligence artificielle est bien peu aider l'économie sociale et solidaire. Vous aurez l'occasion de découvrir tout ça à l'occasion d'une séance sympathique sous forme de café. Ça se passera le 30 juin prochain de 9h à 13h sur le site de Monceau-Fontaine, situé rue de Monceau-Fontaine à Monceau. Il faut pas réserver hein, et l'entrée est tout à fait gratuite. Merci de nous avoir écoutés. À tout à l'heure.

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0: on est là pour vous faire chanter ce matin dans la radio. On est bien, hein ? Tranquille avec Indochine Canary Bay. Bonjour, on est en 1985. Dans un instant, les anniversaires du jour, il est 8h27. Bienvenue sur les antennes de Radio Bonheur. Bienvenue dans Juste vous et moi. On est là avec vous pour vous accompagner, pour faire de cette émission quelque chose qui vous ressemble.
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0: Ah bah tiens, voilà la petite voix, bonjour. Bon anniversaire à vous, si vous êtes né aujourd'hui un 20 mai, eh bien sachez que vous êtes né le même jour que... Elsa. Vous vous souvenez d'Elsa ? Alors moi je me souviens d'Elsa, elle avait 15 ans à l'époque, hein. 53 ans aujourd'hui, elle est née en 1973. Elsa nous chantait...

0: m'avait connu avec ce titre, hein. Chop Chop Song. Oui. C'est l'anniversaire d'Armande Altaï également aujourd'hui, née en 1944. Elle fête ses 82 printemps. On l'avait connue, Armande Altaï, surtout sur le petit écran avec la Star Academy 1. Voilà, souvenez-vous, c'était il y a plus de 20 ans. Voilà, elle avait 60 ans à l'époque. Et puis c'est l'anniversaire de Stéphane Collaro aujourd'hui qui fête ses 83 ans, animateur et bien évidemment humoriste. Hein. Et puis il est décédé à l'âge de 38 ans, pardon. C'est Israël Kamakawiwole. Pas facile à dire. On l'écoutera tout à l'heure. Hein, se souvient de cette belle balade également. Et c'est l'anniversaire aujourd'hui de Joe Cocker. Il aurait eu 79 ans aujourd'hui. Oui. Il nous a quitté à 70 ans. Et n'oubliez jamais, on se souvient de ce titre. Hein. Israël, c'est. Vous vous souvenez pas de cette chanson? Si, si, Israël, pardon. Eh bien, Israël, alors ça donnait ceci. Alors, on va aller rechercher, comme ça, on va vous donner un extrait également. Voilà, c'est juste pour vous montrer qu'on est en direct. Bon, et on l'a aussi, bien évidemment, qu'on l'a. Allez, hop, un extrait. Ça... Il avait 38 ans quand il a quitté ce monde. Il aurait aujourd'hui, sachez, il est né en 1959, hein, quand même, donc il aurait 64 ans aujourd'hui. Voilà, avec cette belle mélodie.
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0: Et pour que votre anniversaire soit annoncé sur nos antennes, eh bien, je vous rappelle que vous devez posséder votre carte de membre, car tous les jours, on a une demande qui nous dit « Vous ne pouvez pas souhaiter l'anniversaire ?» Alors, hormis juste dire bon anniversaire à celui qui le fête aujourd'hui, on ne peut pas donner de prénom par respect pour tous les autres qui ont réalisé leur carte de membre. Donc, on va souhaiter leur anniversaire, et puis on se retrouve avec l'horoscope. Et après, débute notre émission gourmande ce matin. Ah oui, gourmande.
3: Bonjour à tous, en ce mercredi 20 mai, nous fêtons les Bernardins. Le dicton, s'il pleut à la Saint-Bernardin, tu peux dire adieu à ton vin.
0: Eh ben voilà.
3: Les anniversaires nous arrivent avec les 7 ans de vie commune de Jean-Claude et Vivi de Mont-sur-Marchienne. Evelyne de Fontaine fête ses 72 ans. Anaïs de Morlanoué fête ses 33 ans. Sonia de Chapelle fête ses 44 ans. Et Guylaine de Morage, elle fête ses 77 ans.
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5: Bonjour à tous, Bélier, le climat porteur stimule votre créativité et votre expansion. Vous avancez efficacement vers vos objectifs. Taureau, votre travail progresse bien, mais restez prudent. Hein. L'enthousiasme ne doit pas vous pousser à des excès non plus. Gémeaux, vous vous adaptez avec aisance aux nombreux changements. Votre ténacité finit par payer concrètement. Cancer, vous vous sentez insouciant et léger. Toutefois, vos interlocuteurs ne sont pas forcément dans le même état d'esprit. Lion, un réajustement financier s'impose rapidement. Adoptez une gestion plus rigoureuse pour éviter les dérives. Vierge, un projet avec votre partenaire vous motive. Il est temps de passer de l'idée à l'action pour réveiller votre couple. Balance, une proposition se présente au travail. Saisissez-la sans hésiter car elle peut vous mener très loin. Scorpion, en amour, vous vivez tout intensément. Célibataire, un rapprochement discret pourrait se dessiner. Sagittaire, une journée dense vous attend, mais vous gardez le cap avec efficacité et sang-froid. Tout est sous contrôle. Capricorne, un choix financier audacieux se profile. Vous avancez en connaissance de cause après vous être fait bien conseiller. Verseau, au travail, tout ne se contrôle pas, alors lâcher prise devient votre meilleur atout. Laissez-vous surprendre. Poisson, le climat familial peut être tendu, alors misez sur la douceur et la diplomatie pour apaiser les échanges. Belle journée à tous.
0: Merci à Serge Ducas. Prochain rendez-vous avec l'horoscope, ce sera tout à l'heure aux alentours de 9h30.

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0: L'année 1970 à l'honneur ce matin pour démarrer à 8h38 avec les Whispers and the Big Ozone. On est en 1979 très précisément.
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0: Variable avec des champs nuageux souvent nombreux et porteurs de pluie ou d'averses en matinée. Dans l'après-midi davantage d'éclaircies, il fera plus doux avec des maxima de 14 à 19 degrés. Par contre, le vent sera bien présent avec des rafales qui pourraient être proches des 50 km/h. Voilà pour la couleur du ciel de votre journée. Ce soir, dissipation des dernières averses. Le temps deviendra sec sur l'ensemble du pays au courant de la nuit. Les températures nocturnes 4 à 11 degrés. Demain, jeudi, un temps sec en beaucoup d'endroits, bien que nuageux. Mais sans risque apparemment, les maxima se situeront entre 19 degrés sur la hauteur de l'Ardenne, 23 chez nous et seulement 17 à la mer suite à une petite brise de mer de secteur nord-ouest. Vendredi, un temps sec, ensoleillé, estival, enfin 23 degrés sur la hauteur de l'Ardenne, 25 à 26 degrés chez nous. Samedi, ensoleillé et généralement sec, il fera chaud avec des maxima de 23 à 28 degrés. Cependant, une averse orageuse pourrait être possible. Dimanche et lundi, on garde la même chose que le samedi, chaud, généralement sec jusqu'à 27 degrés avec le risque d'une petite averse orageuse à confirmer. On fait mesure des jours, nous dit l'IRN.
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0: Oui, 8h39, bonjour, j'espère que vous allez bien, juste vous et moi aujourd'hui. Eh bien, on va vous replonger de nouveau dans la nostalgie ce matin. C'est ce qu'on a tendance à faire, hein. Vous savez, c'est de se replonger un peu dans quelque chose qui nous ressemble ou qui nous a ressemblé et qui aujourd'hui, malheureusement, a un peu disparu. C'est un peu le thème de l'émission du matin. Qu'est-ce que nous avons aujourd'hui? Oh, on va plonger dans les bonbons souvenirs. Oh là là là là là là. Et oui, on plonge dans les bonbons souvenirs. On plonge dans le carambar, dans le tritz, dans le raider. Vous vous souvenez? Qui se souvient de raider? Pensez-vous qu'il existe encore aujourd'hui? Si oui, comment s'appelle-t-il? C'est comme le chips Samo. Vous vous souvenez des chips Samo? Alors, quels étaient vos préférés? Il y en avait plusieurs, hein. Il y avait paprika, il y avait sel, bien évidemment, il y en avait d'autres, hein. Il y avait les pickles déjà à l'époque. Alors, pensez-vous qu'elles existent encore aujourd'hui? Si oui, sous quel nom? Allez-y, réagissez via la page Facebook Radio Bonheur Belgique. Et puis, il y a des bonbons également. Ce matin, on parle des bonbons de notre enfance, comme les Fritzi Pazzi. Qui s'en souvient? Qui se souvient des coquillages ou encore des colliers perlons bonbons ou alors des bubblegum? Vous savez, ce tube sur lequel on poussait avec du chewing-gum dedans, le coquillage avec tous ses goûts différents. Alors, vous vous souvenez? Alors, vous vous souvenez de votre bonbon préféré? Peut-être était-il le carambar pour sa bonne blague à l'intérieur, le coquillage pour sa coquille en bouche qu'on mettait et qu'on aspirait pour qu'elle colle bien sur nos lèvres? Ou alors le Fritzi, parce que ça pétait bien dans la bouche. Ou quel autre bonbon encore? Et puis il y en a un qui a changé de nom. Il y en a même deux qui ont changé de nom sur notre affiche ce matin. Le Tritz, qui a changé de nom, qui s'appelle aujourd'hui... Mais comment s'appelle-t-il? Et le Raider, comment s'appelle-t-il? Allez-y, amusez-vous via la page Facebook Radio Bonheur Belgique. Lâchez vos commentaires, partagez vos émotions. Et puis, en plus du Tritz, eh bien, on a un qu'on n'a pas mis. Il y en a un qu'on n'a pas mis et qui porte le même nom que le Tritz aujourd'hui par rapport à sa nouvelle marque, mais qui portait un autre nom à l'époque. Vous vous souvenez duquel? Ah ah! Voilà, juste vous et moi aujourd'hui, vous pouvez réagir via l'émission, bien évidemment la page Facebook Radio Bonheur Belgique. Réagissez si vous voulez par téléphone, vous pouvez nous appeler, on prendra note, hein, vous n'êtes pas obligé de passer en antenne, je vous le rappelle encore une fois, c'est pas une obligation, c'est juste histoire d'avoir une communication avec vous directement. Et puis si vous voulez partager votre émotion, votre enfance via les auditeurs de la radio, eh bien vous le faites également, 071 45 53 60. On aura vraiment le plaisir de parler avec vous ce matin, c'est jusqu'à midi que ça va se passer. Et en plus aujourd'hui, vous savez qu'hier on a reçu Joël Asselin. Hops, je prends les petites affiches. Aïe, aïe, aïe, aïe, aïe, aïe. Je crie aïe parce que je sais pourquoi je crie aïe, mais enfin, c'est pas grave. On parlait de l'Equality Festival. 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Ça se fera à Courcelles vendredi, samedi et dimanche, week-end qui arrive. En plus, on annonce du bon temps. Donc, on a des passes à vous offrir. 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Donc, c'est quand même pas rien. Et vous allez pouvoir accéder tout au long de ce week-end à l'Equality Festival. Alors, justement, que va-t-il se passer à l'Equality Festival ? Eh bien, on va y retrouver pas mal de beaux groupes. Bien évidemment, on va faire hommage aussi au groupe ABBA. Vous vous souvenez de ce groupe ABBA, hein, légendaire groupe. Il va y avoir un super spectacle et on en a parlé hier justement. Eh bien, je vous propose justement de vous replonger dans l'ambiance ABBA dans un instant. Puis on chantera avec Gold, le diamant d'or, on sera en 1988 et on voyagera avec Elvis Presley pour aller rejoindre déjà les tops de 9h. Restez fidèles à votre émission ce matin. Juste vous et moi, on vous ressemble, l'émission qui vous ressemble. Jusqu'à midi, on partage beaucoup, beaucoup, beaucoup d'émotions encore aujourd'hui matin.
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0: Et justement, voici ABBA dans votre transistor. Et là, on est en 1976. Vous allez entendre un peu ce qui vous attend ce week-end, vendredi soir, par exemple, ici à Courcelles. Et on aura des places à vous offrir tout à l'heure pour justement aller vous amuser sur Dancing Queen.

0: c'est ABBA Gold Europe qui débarque donc à l'Equality Festival. Ce sera pour ce vendredi. ABBA Gold, bien évidemment, c'est toute une pléiade de titres. Hein. Par exemple, Knowing Me, Knowing You, souvenez-vous. L'ambiance ABBA au Quality, à l'Equality Festival 2026. Vous allez passer certainement une soirée inoubliable. Et alors justement, ça tombe bien parce qu'on a des accès à vous offrir sur le standard de la radio dès maintenant. Il est 8h48, vous formez le 071 45 53 60. 071 45 53 60, on a un pass week-end à vous offrir. 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Ce sera avec beaucoup, beaucoup de plaisir que je vous offrirai deux accès pour ce week-end. Ça commence vendredi. Bonne chance à tous.
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0: se baladait en 1969 pour dire de voyager dans le temps avec Elvis Presley, Suspicious Mind dans votre transistor. Quel bonheur de vous faire plaisir ce matin. Il a été le plus rapide à rejoindre le standard de la radio. Il s'agit de Claudie à Ham-sur-Eure. Claudie Ham-sur-Eure qui remporte deux accès pour aller applaudir tout ce week-end. Écoutez, le groupe ABBA notamment, hein, ce qu'on écoutait il y a quelques instants. Voilà, sur le standard de la radio. Et puis Claudie, on aura le plaisir de vous remettre ces deux accès d'une valeur de 70 € pièce, quand même 140 € de cadeaux. Et voilà, c'est pas rien, il y aura d'autres cadeaux encore tout à l'heure. Vous qui nous suivez via Bonheur TV, je vous fais un grand coucou, un grand signe, parce que vous nous avez dit pas mal de fois, tiens, c'est bizarre, mais on vous voit plus à la télé. Et bien voilà, comme ça vous me voyez à la télé, et j'espère que ça vous fait plaisir de nous suivre via Bonheur TV. 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Allez, on va rejoindre gentiment les tops de 9h et le tour des régions d'Idi Piron avec Gold. On a vu un extrait tout à l'heure, on va l'avoir en entier maintenant. Le diamant d'or.
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5: Eddy Piron, j'espère que vous allez bien. Bienvenue sur Radio Bonheur, c'est l'heure de s'informer. L'Oder, c'est d'abord une rivière. Elle serpente entre Serrefontaine et Marchienneau-Pont, c'est 50 km de cours d'eau. Dans le cadre de l'opération culturelle métallurgie, l'association Le Chemin d'un Village propose une exposition de photos à découvrir jusqu'au 30 mai aux anciens abattoirs à Marchienneau-Pont. On découvre l'eau de la rivière, mais aussi le chemin de fer qui l'allonge depuis le milieu du 19e siècle. Philippe Michaud, président de l'association Le Chemin d'un Village.
6: Il fut un temps où elle allait jusqu'à Vireux, et donc là c'est toute l'histoire de chemin de fer, où là elle reprenait aussi du minerai de fer. Et faut savoir que la CDOJ a démarré ici dans le coin avec aussi l'usine de Tichâteau, hein, sur l'entité de Walcourt, l'usine Saint-Éloi. Et ben voilà, il y avait du bois, on a commencé les bas fourneaux, après les hauts fourneaux, et Tigeau-Château avec l'évolution Coquerel arrivant dans la vallée de la Sambre et ayant le charbon, ben Tigeau-Château s'est transféré à Timarsinel, est devenu Timarsinel.
5: Une exposition à découvrir jusqu'au 30 mai. C'est gratuit, c'est dans les anciens abattoirs de Marchienneau-Pont. Plus d'infos sur le site Métallurgie et vous écrivez M-A-I. Une marche adepte d'orientation et une marche fléchée, eh bien c'est ce qu'on vous propose le 7 juin à Bazec, un petit village installé tout près de Tournai. Ce sera le dimanche 7 juin de 8h à 18h, ce sera l'occasion pour vous d'explorer, de découvrir, de randonner à travers Bazec. C'est proposé par les Amis de la Nature de Bazec. Pour tout renseignement et réservation, 069 56 12 94, 069 56 12 94. Et je vous rappelle, c'est le 7 juin. Un championnat d'improvisation théâtrale, eh bien, il y en aura un le 23 mai au Centre culturel de Perouet, situé Grand Place. C'est donc le 23 mai. Attention, les deux équipes qui s'affrontent ont des noms un peu spéciaux. Il s'agit des Poussins Masqués et des Croutouns. Alors, pour cette saison du championnat d'improvisation belge amateur, 8 équipes plus talentueuses les unes que les autres et venues des quatre coins de Bruxelles et de Namur reviennent dans le but de vous divertir le temps d'un spectacle jamais vu. À coups de personnages atypiques et d'histoires folles, les équipes tenteront d'accéder à la grande finale de la saison. C'est donc le 23 mai au Centre culturel de Perouet, situé Grand Place numéro 32. Un tournoi de mini-foot absolument incontournable, c'est celui qui est organisé par la Société de Gilles, la Société Royale, les Récalcitrants. Le 23 mai à Leval Trahuny, plein d'activités, une petite restauration et puis de la musique aussi. Si vous êtes responsable d'un club de mini-foot, vous pouvez encore vous inscrire. Vous appelez au 0497 64 74 70, 0497 64 74 70. Et si vous voulez voir des joueurs de mini-foot évoluer sur un terrain, eh bien ce sera le 23 mai sur le stade Domenico Scena, rue Salvatore Allende à Leval Trahuny. Amusez-vous à l'écoute de votre radio préférée. Bonne journée.
0: Un petit coup d'œil sur la couleur du ciel.
7: Allez, aujourd'hui, variable avec des champs nuageux, souvent nombreux et porteurs de pluie ou d'averses en matinée. Dans l'après-midi, davantage d'éclaircies. Il fera un peu plus doux avec des maxima de 14 à 19 degrés. Le vent de sud-ouest sera modéré. Les rafales seront proches de 50 km/h dans l'intérieur du pays. Allez, ce soir, dissipation des dernières averses. Ça, c'est le côté bonne nouvelle. Le temps deviendra sec sur l'ensemble du pays. On dormira, fera dodo, on ne le verra pas. Mais ce qui est agréable, c'est les températures nocturnes, 4 à 11 degrés. Bien frais encore pour passer la bonne nuit. Profitez-en car il va faire de plus en plus chaud les nuits à venir. Demain, jeudi, par exemple, le temps restera sec en beaucoup d'endroits, bien que nuageux. Des maxima qui commencent à reprendre la valeur. 19 degrés sur la hauteur de l'Ardenne, 23 chez nous. Seulement 17 à la mer, suite à une petite brise de mer de secteur nord-ouest. Vendredi, un temps sec, ensoleillé et estival. 23 degrés dans les Ardennes, 25-26 chez nous. Samedi, ensoleillé, généralement sec. Il fera chaud, des maxima de 23-28 degrés. Cependant, une averse orageuse pourrait être possible. Dimanche et lundi, pareil que samedi, 27 degrés pour les températures les plus chaudes. Un risque d'averse orageuse à confirmer au fur et à mesure des jours à venir. Voilà au niveau de votre météo, le temps estival. Alors quand on dit qu'il va faire un peu plus chaud la nuit, effectivement s'il fait chaud le jour, la douceur de la nuit va s'installer. Je sens qu'on va dormir les fenêtres ouvertes, on va dormir au-dessus de la couette, on va retirer ce petit drap et on va se retrouver à... Bon, c'est tout. Philippe, calme-toi.
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7: Ça y est, c'est parti pour la seconde partie de Juste vous et moi. Jusqu'à midi, Chris Rea est dans votre radio. On marque l'année 1983 avec ce titre. Bonjour, bon réveil, merci d'être avec nous ce matin.

0: Ça, soyez les bienvenus dans cette édition, juste vous et moi, 9h09, tout va bien chez vous, tant mieux. Bonne fête aux Bernardins aujourd'hui, c'est le prénom du jour. Et puis, s'il pleut à la Saint-Bernardin, tu peux dire adieu à ton vin. Bon écoutez, ça va être mi-figue, mi-raisin quand même, hein, sans faire de jeu de mots. Quand ton fils est petit, sois son maître. Quand ton fils a grandi, sois son frère, c'est le proverbe du jour. Merci d'être avec nous en ce 20 mai, c'est jour de marché à Fontaine-l'Évêque ou encore à Courcelles-Trieux aujourd'hui. Profitez de ce jour pour aller faire vos petites emplettes et remettre un petit coucou d'amitié à nos amis commerçants, maraîchers, bien évidemment. Juste vous et moi aujourd'hui, on replonge dans les souvenirs bonbons. Ah oui, encore de la nostalgie et quel bonheur de plonger dans cette nostalgie avec ces bonbons. On se souvient de tous ces bonbons. Hein. Alors allez voir la fiche sur la page Facebook parce qu'il y a une question quand même. Hein. C'est qu'on parle des treats. Qui se souvient des treats ? Un ou du Raider. Alors, Treats et Raider. Il n'y en a qu'un qui n'a pas changé de nom dans ces trois bonbons que je vais vous citer, c'est le Mars. Voilà, de ce que je me souviens, moi, de mon enfance, en tous les cas, le Mars. On se souvient du Mars, bien évidemment. Eh bien, lui n'a pas changé de nom. Absolument pas. Par contre, Raider a changé de nom. Alors, qui sait comment s'appelle le Raider aujourd'hui? Pensez-vous qu'il existe encore, déjà seulement? Le Treats, pensez-vous qu'il existe encore? Mais oui, bien sûr, il avait un slogan. Et il avait même un petit frère, le Treats. Le paquet de Treats avait un autre paquet. Et on s'en souvient pas forcément. Aujourd'hui, sous la marque... On va les citer de toute façon à M&M, ça. D'accord? Il y en a un qui n'est pas là. Et comment s'appelait-il avant? Ah, toute la question, bien évidemment. Bon, allez, ça c'est dire de se replonger dans l'enfance, bien évidemment. Alors, les paquets de chips, c'est pareil. Samo, vous vous souvenez de la marque Samo, S-A-M-O, qui c'est aujourd'hui, qui est devenu Samo. Pensez-vous qu'ils existent encore? Pensez-vous que ce paquet de chips a aussi changé de marque? Un autre label, un autre nom. Allez-y, réagissez, c'est sur la page Facebook Radio Bonheur Belgique aujourd'hui qu'on vous demande de participer ou via le standard de la radio, hein, 071 45 53 60. Voilà, on aura le plaisir d'avoir quelqu'un tout à l'heure, hein, parce que vous pouvez appeler, laisser votre numéro de téléphone et puis bien évidemment c'est la radio qui vous rappelle. Donc on aura le plaisir tout à l'heure de débattre un peu d'un souvenir dont je ne me souvenais pas moi. Vous voyez, donc c'est vous dire, hein, je prépare l'émission, je recherche après des petites choses et là. Alors, enfin, quel était votre bonbon préféré dans tous ces bonbons qu'il y a sur l'affiche? Le carambar pour sa bonne blague, on mangeait ce carambar et puis on était fiers de raconter une blague aux copains, aux copines. Le coquillage parce qu'on le mettait bien en bouche et on aspirait pour avoir le goût et à telle sorte qu'il restait bien collé sur les lèvres, on se souvient, hein, pour sa coquille en bouche. Ou alors le frizzy parce que ça pète en bouche. Alors le frizzy c'est quoi? C'est le fameux paquet où il y avait à l'intérieur des bonbons qui pétaient dans la bouche. Vous vous souvenez de ça? Et puis il y avait le paquet surprise aussi. On mangeait la poudre de bonbons, il y avait dedans, et puis il y avait une surprise dans le fond. Il y a plein de choses comme ça. Il y a le collier de bonbons. Qui n'a pas eu ce collier de bonbons à l'entour du cou? Ça faisait un peu d'Ève à l'époque. Vanina, souvenez-vous. Voilà, par exemple. Allez, vous réagissez via la page Facebook Radio Bonheur Belgique, ou alors, si vous voulez qu'on vous rappelle dans l'émission, c'est le 071 45 53 60. Vous nous appelez, on fait un petit débrief ensemble, et puis on vous rappelle. Si vous le désirez, passer à l'antenne. Il n'y a pas d'obligation, bien évidemment, pour passer à l'antenne. On fait une petite pause et puis on arrive avec Pia, Mieux sans toi, Jimmy Somerville, Comment te dire adieu. Ça, c'est pour le côté musique, dont juste vous et moi. Et puis, on commencera déjà à lire vos premiers messages arrivés sur la page Facebook Radio Bonheur Belgique.
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0: Quel plaisir de retrouver ce groupe, Jimmy Somerville. Comment te dire adieu? On est en 1989 ce matin sur les antennes de Radio Bonheur. Il est 9h21.
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0: Et le thème de ce matin, on parle bonbons et souvenirs. Pas que bonbons d'ailleurs, on est aussi dans le salé avec les chips. Voilà, et on se souvient des chips de la marque Samo. Vous vous souvenez de Samo? Alors est-ce que ça existe encore les Samo? Mais sous quel nom? Ou alors tout simplement ça n'existe plus. Et là, faites travailler votre imagination. On a les Treats également. Qui se souvient des Treats? Ou encore des Red Air de doigts coupés fins. Il y avait le Mars qui était avec, c'est le seul qui n'a pas changé de nom. Pourquoi? Peut-être pour le mois de l'année, allez savoir. Mais bon, le Treats a changé de nom. Quelle marque porte-t-il aujourd'hui? Le Red Air a changé également. Quel est son nouveau nom? Pensez-vous qu'il existe encore? Ce sont les questions de ce matin sur la page Facebook Radio Bonheur Belgique. Et enfin, quel était votre bonbon préféré? Car on plonge également dans l'univers bonbon avec les carambars. Peut-être c'était votre préféré pour ses goûts différents, mais aussi pour sa bonne blague à l'intérieur. Ou alors le coquillage, également pour ses goûts différents, sa couleur. Et puis je me souviens qu'on les lavait, on faisait des perles, des colliers de coquillages, oui, pour les filles, on est bien d'accord. Le Fritzy, le paquet, les bonbons qui pètent en bouche, on se souvient, on les mettait, ça avait un peu le goût de la fraise comme ça et ça claquait dans la bouche, c'était assez comique. Qui n'a pas ouvert sa bouche et essayé de faire des sons avec ces claquements dans la bouche? Et puis il y avait le bubble gum, le tube, la fameuse chic qui ne colle pas, on faisait des ballons, quelque chose de pas possible, on plonge vraiment dans ses souvenirs. Ou alors le collier de bonbons, ce collier de perles, qui n'a jamais porté à la dève ce collier de perles? Je me souviens, on les mangeait tous et on en gardait 2-3 pour avoir un peu l'imitation du collier de dève. Hein, on se souvient du célèbre collier de dève à l'époque du temps du côté de chez Swan Vanilla encore. Bien évidemment. Et puis on se souvient de certains chocolats. Et puis il y en a d'autres dont moi je me souvenais pas. Et on va peut-être découvrir aujourd'hui avec Béatrice qui nous écoute à Morlanwé un chocolat pour lequel on ne se souvient pas forcément. Moi, en tous les cas, je ne m'en souvenais pas. Béatrice, vous êtes avec nous? Ah, Béatrice n'est pas avec nous ce matin. Si, normalement.
2: Je suis avec vous.
0: Ah, Béatrice. Vous allez bien, Béatrice?
2: Oui, je vais bien.
0: Vous êtes à Morlanwé?
2: Oui, c'est bien ça.
0: Et vous, vous vous souvenez des bouchées? Alors, la marque existe toujours avec la pâte à tartiner, on est bien d'accord. Mais moi, je ne me souviens pas des bouchées Quata.
2: Ah, c'était un délice.
0: Expliquez-nous.
2: C'était à l'intérieur, c'était fourré avec un genre de goût d'amande rhum et enrobé de chocolat.
0: Comme le célèbre éléphant aujourd'hui, en fait.
2: Oui, mais ça n'avait pas du tout le même goût que la bouchée d'éléphant. Hein. Moi, je trouve que c'était un goût je n'ai plus jamais retrouvé ce goût-là.
0: Alors, en plus, il était de chez nous. Vous me parliez de la Louvière tout à l'heure.
2: Oui, à la Croyère, il y avait la chocolaterie Quata qui était là.
0: Et vous alliez souvent faire un petit tour?
2: Et tout près, à la rue de la Flache, donc on avait quelquefois les odeurs de chocolat qui arrivaient vers la maison.
0: Vous avez eu l'occasion de visiter l'usine à l'époque?
2: Non. Ça, je n'ai jamais eu l'occasion de pouvoir la visiter, mais c'est une chose que je crois que je n'oublierai jamais, la bouchée Quata. Et malheureusement, je n'ai plus jamais entendu parler de cette bouchée. Quand l'usine a fermé, on n'a plus jamais eu l'occasion de pouvoir encore en manger, quoi.
0: Mais il faudrait peut-être faire une recherche, peut-être qu'il existe encore, mais c'est vrai qu'on l'aurait vu hein, dans diverses enseignes, vu le nombre d'enseignes aujourd'hui, on l'aurait certainement retrouvé.
2: Il y a passé 60 ans passés. Hein,
0: Attendez, le Red Air, ça a quel âge?
2: Oh, je ne saurais pas vous dire ça.
0: Ah, le Mars, il a quel âge?
2: Oh oui, c'est... Oui. Ça ne nous rajeunit pas tout ça.
0: Alors... Pour vous, le Red Air, vous savez qu'il a changé de nom aujourd'hui, hein, depuis pas mal d'années déjà. Hein.
2: Le Twix.
0: Voilà, deux doigts coupés fins, on disait à l'époque. Et le Red Air a changé de nom. Pourquoi aurait-il changé de nom? Pourquoi le Mars n'a pas changé de nom alors que leur cousin, comme le Treats, par exemple, vous vous souvenez du Treats?
2: Oui.
0: Il a changé de nom.
2: Je n'arrive plus à revenir.
0: M&M's.
2: Je ne sais plus.
0: M&M's.
2: Ah oui, oui, oui.
0: Voilà. Ça, oui. Alors, il avait un frère, le Tritz. Il y avait le paquet Tritz, et puis il y avait un autre paquet avec les chocolats enrobés de sucre multicolores, comme ça. Vous vous souvenez ?
2: Oui, je me souviens, mais je n'arrive plus à revenir sur le nom de ça.
0: Alors, il y en avait deux. Je vais vous donner un indice. Il y en avait un dans un tube qui s'appelait Smarties.
2: Ah oui, ça oui, oui, oui. Oui.
0: Là, mais... dans un tube avec le capuchon de toutes les couleurs.
2: Oui,
0: et puis,
2: oui, oui.
0: En sachet, comme le Tritz, il y en avait un autre qui s'appelle encore aujourd'hui, qui s'appelle M&M's, parce que les deux s'appellent M&M's. D'accord ? On a le Tritz qui est devenu M&M's et on a celui avec toutes ces petites couleurs qui s'appelle M&M's aussi. Mais comment s'appelait-il avant ?
2: Je ne saurais plus dire.
0: Ah ah.
2: Oh, non,
0: vous compris. Aurez la réponse en fin d'émission, hein, je vous promets. Hein.
2: Oui, oui.
0: Voilà,
2: ah, oui,
0: je on ne l'a pas mis à l'affiche.
2: Qu'on saura comment il s'appelait.
0: Ah oui, parce que ça va vous rappeler, bien évidemment. Il fallait s'en souvenir. Moi, je m'en souviens, j'en ai mangé tellement. Donc, pensez, c'est un peu comme vous. Et finalement, la bouche est quata, hein, on est bien d'accord.
2: Ah oui, oh, oui, bien dommage que ça n'existe plus, quoi. Non,
0: vous l'avez remplacé par une autre bouchée. Aujourd'hui, quel chocolat vous fait encore plaisir, Béatrice ?
2: Ah, les pralines Léonidas.
0: Ah ben voilà. Pour ne pas les citer.
2: Ah oui, bon, je ne peux pas dire de marque.
0: Pardon. Mais maintenant, c'est pas grave, on est dans les marques ce matin. Écoutez, tant qu'on en cite plusieurs, c'est pas dramatique en soi. Donc, vous êtes dans les Manon ?
2: Oui, oui, c'est ça.
0: Et ben voilà.
2: Vous avez deviné.
0: Mais écoutez, quand on a une femme à l'antenne... C'est pas la chanson Manon qu'on chante, c'est Manon, bien évidemment. Béatrice, merci d'avoir réagi. On a pas mal de réactions via la page Facebook. Allez faire un petit tour. On a celle de Dominique, par exemple, qui nous dit « Bonjour Philippe, tu vas bien ? Ah, les bonbons, je m'en souviens. Je me souviens des Raider. En plus, il y avait deux bâtons chocolat dedans. C'est, on l'appelait comme ça, deux doigts coupés fins. Trop bon aussi les Streets. Mais aussi, il y avait Mars. Un coup de barre et ça repart. Les chips au fromage. Vous vous souvenez des chips au fromage ?
2: Non.
0: Ça existe encore aujourd'hui, hein, on est bien d'accord, hein, il y avait les chips au fromage. Et après, elle nous explique que quand elle était en primaire, elle allait chercher ses bonbons.

0: Et voilà, on s'en souvient. Et puis Christelle avec nous qui nous dit bonjour, bonne journée, bonne émission. Moi, c'était les bonbons coquillages. Vous vous souvenez des bonbons coquillages, Béatrice ?
1: Non, mais ce que je me souviens aussi, c'est ça existe toujours, c'est les Mélocakes. Ça, c'était aussi quelque chose que j'adorais.
0: Oui, mais ça existe toujours.
1: Existe toujours et j'en mange encore.
0: Voilà, nous, on essaie de rechercher les bonbons qui ont marqué notre enfance, qui, allez, pour certains, existent encore, mais sont différents aujourd'hui. Ils ont changé d'identité ou soit ils n'existent plus. Et puis c'est histoire de nous replonger dans notre enfance et se souvenir un peu comment nous étions, nous, enfants, quand on voit aujourd'hui nos petits ou nos enfants.
1: Oui, ça, c'est sûr, ça. Oui, c'est plus pareil, quoi.
0: Ah non, c'est plus pareil. Et franchement, c'était, personnellement, c'est jamais qu'un avis personnel, mais moi, je trouvais ça vraiment très, très bien dans le temps, la manière dont on était. Aujourd'hui, il faut bien évidemment vivre avec le monde moderne, on est bien d'accord, mais quand on y réfléchit bien, au niveau de beaucoup de choses, ça a changé, Béatrice, hein.
1: Oui, c'était la belle époque.
0: C'est ce qu'on dit toujours. On est à l'époque, on est avec nos camarades, on joue aux billes, on jouait à plein de choses.
1: Ici, maintenant, on n'oserait plus.
0: Mais il y avait une vie sociale avant, il y a une vie GSM maintenant. On va dire ça comme ça.
1: Oui.
0: Béatrice, belle journée à vous. Merci d'avoir participé. À très bientôt.
1: Au revoir.
0: Et merci de nous suivre via la page Facebook Radio Bonheur Belgique. Vous aussi, lâchez vos réactions, laissez vos émotions à travers vos deux mains pleines de doigts et installez votre message via la page Facebook. Ça nous fera plaisir de vous lire jusqu'à midi. Juste vous et moi, on est dans les bonbons souvenirs. Et quel était ce bonbon famille avec Tritz qui nous manque, qu'on n'a pas mis à l'affiche, dont vous vous souvenez peut-être un indice. Il y avait un cousin qui s'appelait Smarties dans les tubes, eux s'appelaient autrement, et il y avait aussi un slogan. Ah, je vous donnerai ce slogan dans l'heure prochaine, voilà. D'ici 10h, de la musique bien évidemment, et quand on parle musique, c'est Equality Festival qui arrive dans quelques instants, on aura de nouveau des places à vous offrir, restez avec nous, une valeur de 140€ vous offre votre week-end sous la musique, ici à Courcelles, avec la commune de Courcelles, et l'Equality Festival, c'est la 7e saison pour cette année 2026. Les anniversaires avec Maria, et puis on retrouve l'horoscope de Serge Ducas, et on arrive avec une belle balade en 1969, celle de John Fogerty, Proud Mary.
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3: Bonjour à tous, en ce mercredi 20 mai, nous fêtons les Bernardins. Le dicton, s'il pleut à la Saint-Bernardin, tu peux dire adieu à ton vin. Les anniversaires nous arrivent avec les 7 ans de vie commune de Jean-Claude et Vivi de Mont-sur-Marchienne. Evelyne de Fontaine fête ses 72 ans, Anaïs de Morlanoué fête ses 33 ans, Sonia de Chapelle fête ses 44 ans et Guylaine de Morage, elle fête ses 77 ans.
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5: Bonjour à tous, Bélier, le climat porteur stimule votre créativité et votre expansion. Vous avancez efficacement vers vos objectifs. Taureau, votre travail progresse bien, mais restez prudent. L'enthousiasme ne doit pas vous pousser à des excès non plus. Gémeaux, vous vous adaptez avec aisance aux nombreux changements. Votre ténacité finit par payer concrètement. Cancer, vous vous sentez insouciant et léger. Toutefois, vos interlocuteurs ne sont pas forcément dans le même état d'esprit. Lion, un réajustement financier s'impose rapidement. Adoptez une gestion plus rigoureuse pour éviter les dérives. Vierge, un projet avec votre partenaire vous motive. Il est temps de passer de l'idée à l'action pour réveiller votre couple. Balance, une proposition se présente au travail. Saisissez-la sans hésiter car elle peut vous mener très loin. Scorpion, en amour, vous vivez tout intensément. Célibataire, un rapprochement discret pourrait se dessiner. Sagittaire, une journée dense vous attend, mais vous gardez le cap avec efficacité et sang-froid. Tout est sous contrôle. Capricorne, un choix financier audacieux se profile. Vous avancez en connaissance de cause après vous être fait bien conseiller.

0: Essayez. Verseau, au travail, tout ne se contrôle pas, alors lâchez prise devient votre meilleur atout. Laissez-vous surprendre. Poisson, le climat familial peut être tendu, alors misez sur la douceur et la diplomatie pour apaiser les échanges. Belle journée à tous.
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Et de vivre en 1977, on est avec Johnny Hallyday, comme on l'appelait à l'époque. Bon, mes petits loulous, si je suis avec vous ce matin, ce n'est pas que pour faire du bonbon ou du chocolat, mais on a aussi le plaisir de vous offrir vos accès pour l'Equality Festival 2026 à la 7e édition. Et vous pourrez, par exemple, vendredi, encore vous amuser sur les années 80. On a, par exemple, ce bon souvenir de Depeche Mode. Master and Servant, on s'en souvient bien évidemment, mais il n'y avait pas que ce titre, il y en avait d'autres, hein. Il y avait celui-ci aussi. Shake the Disease. Shake the Disease. Il y avait aussi ceci. Oh, il va y en avoir de l'ambiance vendredi soir.

0: People Are People. On est dans les années 80 tout plein. 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

0: On vous a fait danser, je l'espère en tous les cas, hein, qu'on vous a fait danser ce matin avec ce titre de 1981, Just Can't Get Enough, hein, Depeche Mode, et que vous allez pouvoir aller applaudir, bien évidemment, alors pas le groupe, hein, on est bien d'accord, c'est du cover, mais vous allez passer vraiment une soirée inoubliable, c'est à partir de ce vendredi avec l'Equality Festival, et puis je dis bravo à Fatima qui nous écoute en Anderlu, qui remporte les deux accès pour le week-end Equality Festival, c'est le week-end complet, hein, qu'on vous offre, donc franchement, soyez au rendez-vous, on aura encore des accès à vous offrir tout à l'heure entre 10h et 11h et on aura encore des accès à vous offrir ce soir avec Francie qui est venu nous faire un petit coucou en studio. Oui, il y aura des accès, tu vas pouvoir aussi t'amuser et faire amuser le public justement en offrant des accès. Voilà, ces accès bien évidemment disponibles sur votre radio, écoutez votre radio, on en aura encore tout à l'heure. On parle de bonbons ce matin, on parle de souvenirs en tous les cas et on va replonger dans les bonbons souvenirs. On parle du Tritz, on parle du Red Air, on se souvient de Mars qui porte toujours bien évidemment le même nom, mais Red Air a changé, ou alors il n'existe plus selon vous, sur la page Facebook Radio Bonheur Belgique, vous réagissez. Le Tritz, selon vous, il existe encore ou il a changé? Bah, il a changé, on l'a dit tout à l'heure, mais il avait un petit frère, le Tritz. Souvenez-vous de son cousin tout d'abord, les Smarties dans les tubes, vous voyez, avec le capuchon de toutes les couleurs. Eh bien, Tritz avait un frère qui s'appelait, aujourd'hui c'est M&M's pour les deux, mais comment s'appelait ce petit chocolaté avec toutes ces petites perles sucrées de toutes les couleurs? Tu te souviens? Tu t'en souviens du paquet? C'était un paquet noir, il faisait marqué dessus le nom. Tu te souviens pas? Francie, non, ça se souvient pas non plus. Il mangeait pas beaucoup de bonbons, Francie, quand je vois sa taille, à mon avis, il était plutôt... hein? T'étais... quoi?
1: Top silhouette.
0: Ouais, top silhouette, ça doit être ça. Ouais, eh ben oui, il y a des gens comme ça, ils en ont de la chance quand même, moi c'est ce que je dis. Hein. Alors enfin, quel était votre bonbon préféré aussi? Parce qu'il y avait les chips, notamment Samo. Qui se souvient de la marque Samo? Tu te souviens de la marque Samo?
1: Ah oui.
0: On avait ça à l'école. Hein. Ah, tu te souviens, on était petits à ce moment-là. Ah, voilà. Eh bien, est-ce que selon vous, ça existe encore ou alors ça a changé de marque ou ça n'existe plus tout simplement? Il y avait Paprika, il y avait Grills, il y avait... enfin, Grills, non, c'était pas Grills. Si j'ai bonne mémoire, c'était barbecue, bolognaise. Bolognaise ou barbecue, l'un des deux, Pickles, je me souviens. Voilà, salé, bien évidemment, on s'en souvient aussi. Mais selon vous, est-ce que Samo existe toujours, ou alors ça n'existe plus, ou alors ça a changé de nom? Allez-y, réagissez. Et puis, quel était votre bonbon préféré? Il y avait le carambar pour sa bonne blague dedans et ses goûts différents, le coquillage pour ses couleurs et le fait de le mettre en bouche. On essayait même de parler avec un coquillage dans la bouche, c'est pas facile. Hein. Et on léchait, on se faisait engueuler en plein cours. Le célèbre collier de bonbons de toutes les couleurs, on mettait autour du cou pour... on s'appelait Dave à l'époque.
1: On partageait.
0: Oui. Moi, j'aimais bien, c'est quand c'était ma petite copine de l'époque qui disait, viens manger un morceau de mon bonbon. C'est le seul moment où tu pouvais approcher son corps parce qu'autrement, on se faisait engueuler par les parents. C'était pas la même chose. Le Fritzy, qui se souvient de ces petits bonbons au goût frais, ce qui pétait dans la bouche quand on mettait le paquet dans la bouche. Voilà, allez-y, juste vous et moi. C'est jusqu'à midi, on en parle ce matin et on partage avec vous, bien évidemment, vos messages tout à l'heure entre, entre 10h et 11h. Encore, hein. On va les rejoindre gentiment les tops des 10h tout de suite sur les antennes de Radio Bonheur.
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4: Eddy Piron, bonjour. L'info de votre région, c'est sur Radio Bonheur. Les prix des métiers d'art du Hainaut 2026, c'est jusqu'au 7 juin et c'est à découvrir à Mons. 46 artisans membres des métiers d'art du Hainaut offrent le meilleur de leur production récente, un peu plus de 130 objets d'art, tantôt ornementaux, tantôt utilitaires, mais toujours riches d'une valeur esthétique ajoutée. Ils sont présentés dans l'ancien et très beau cloître des Sœurs Noires à Mons, au sein d'une scénographie tout à fait soignée. Rappelons que ce bâtiment Montois date du XVIe siècle. L'Impromptu Théâtre, c'est un théâtre qui est situé à l'avenue de l'Europe à Charleroi et à partir du 21 mai jusqu'au 7 juin, il propose Le Fantôme de l'Opéra, une pièce d'après l'œuvre de Gaston Leroux, Le Fantôme de l'Opéra, d'après Gaston Leroux. C'est une relecture théâtrale du roman mythique mêlant mystère, romantisme et passion dans l'univers fascinant de l'opéra. Et bien donc, c'est un événement à découvrir. Je vous rappelle l'adresse de l'Impromptu Théâtre. C'est 68 Avenue de l'Europe à Charleroi. C'est à partir du 21 mai et il ne faut pas réserver. S'il y a un lieu particulièrement dynamique en Brabant Wallon et à Wavre en particulier, c'est la sucrerie située chemin de la sucrerie numéro 2. Alors ne manquez pas Talentum Wavre 2026, c'est l'événement phare dédié à la carrière et à la formation dans le Brabant Wallon. Rendez-vous le jeudi 28 mai de 13h à 17h à la sucrerie pour rencontrer les entreprises et les organismes de formation qui recrutent près de chez vous. L'inscription est tout à fait gratuite. Je vous rappelle le jour, c'est le 28 mai de 13h à 17h à la sucrerie, chemin de la sucrerie à Wavre et évidemment, c'est gratuit. Ogombo est une association africaine qui organise différents événements, notamment la nuit de la Pentecôte en Belgique qui aura lieu le 23 mai à partir de 20h au Cercle Saint-Charles à Montigny-sur-Sambre. C'est un événement qui est parrainé par Tata Sylvie de Belgique ou encore Benito de Paris. Il y aura des stars, Pélagie la Vibreuse ou encore Ricos Campos. On pourra manger africain avec du poisson braisé, de l'ablo, du gombo royal ou du Télibo. Si vous voulez réserver votre repas, vous appelez au 0467 79 72 97 0467 79 72 97 ou alors vous allez sur le site ogombo.be, ogombo.be. C'est le 23 mai à partir de 20h au Cercle Saint-Charles situé rue Légende Dorée à Montigny-sur-Sambre. Je vous souhaite une bonne journée.
0: Un petit coup d'œil sur la couleur du ciel.
5: Variable avec des champs nuageux, souvent nombreux et porteurs de pluie ou d'averses en matinée encore. Dans l'après-midi, davantage éclairci. Côté bonne nouvelle, ça c'est bien. Il fera plus doux avec des maxima de 14 à 19 degrés. Voilà qui est chouette. Le vent, lui, par contre, sera toujours bien présent avec des rafales proches des 50 km/h. Mais ce n'est que pour aujourd'hui, mercredi. Ce vent va se dissiper au cours de la nuit prochaine. Les dernières averses vont se dissiper également. Il fera sec sur l'ensemble du pays en cours de nuit. Les températures 4 à 11 degrés. La fraîcheur qui va disparaître aussi pour les nuits d'après. Pour la bonne et simple raison, c'est que la chaleur va s'installer. Demain jeudi, le temps sera sec en beaucoup d'endroits, bien que nuageux. Des maxima qui tourneront autour des 19 degrés sur la hauteur de l'Ardenne, 23 chez nous, et seulement 17 à la mer. Donc restez bien chez nous, 17 à la mer, suite à une petite brise de mer de secteur nord-ouest. Vendredi, un temps sec, ensoleillé, estival. Voilà de bonnes nouvelles, il va faire beau pour le week-end. 23 degrés sur les hauteurs de l'Ardenne, 25 à 26 degrés chez nous. Que que du bonheur, que du bonheur. Va falloir sortir les ombrelles, non pas pour se protéger de la pluie, mais du soleil. Samedi, ensoleillé, généralement sec, il fera chaud, avec des maxima de 23 à 28 degrés. Cependant, une averse orageuse pourrait être possible. Pareil pour dimanche et lundi, avec des températures proches et des maxima d'ailleurs proches de 27 degrés dans le centre. Et toujours avec ce risque orageux, mais à confirmer au fur et à mesure des heures et des jours à venir. C'est pas beau ce qui arrive. Je peux vous dire quelque chose, c'est que j'ai regardé les prévisions pour la semaine prochaine. Je vois que soleil, soleil, soleil. Oh, soleil, soleil.

0: Yes, on était de l'autre côté nouveauté avec Alexander Stewart dans la radio. Et waouh, on a démarré avec Jean-Jacques Goldman pour chanter ce matin. Et ce titre, comme toi, comme toi, comme toi. Et on est ensemble jusqu'à midi pour cette édition qui s'appelle bien évidemment Juste vous et moi.
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0: Ah bah oui, juste vous et moi sur Radio Bonheur et tout ça pour s'amuser et se remémorer de beaux souvenirs. Et on est dans les bonbons souvenirs ce matin. Les chips, le chocolat, les bonbons, etc. etc. Mais surtout, tout ce qui nous rappelle notre jeunesse, votre jeunesse, hein, vos émotions. Plongez dans vos émotions et souvenez-vous des Raiders ou encore du Tritz. Vous vous souvenez de ces deux doigts coupés fins dans l'emballage, et le paquet de chips, Samo, paprika, sel ou, enfin, pour les grands classiques de l'époque, on se souvient pickles. Et puis il y a eu les autres qui sont arrivés, bien évidemment. Alors pensez-vous qu'ils existent encore aujourd'hui tous ces petits mets, ces entremets? Alors bien évidemment à consommer avec modération, parce qu'aujourd'hui, bien évidemment, on est 50 ans plus tard, 60 ans plus tard, 40 ans plus tard. Et aujourd'hui, il faut manger des fruits, des légumes, machin et tout ça. Mais bon, vous savez qu'autant aujourd'hui, c'est interdit presque dans les écoles, quoique ça revient, les machines reviennent. Mais autant c'était devenu interdit dans les écoles, tu vois, comme les boissons, les sodas, les machins et tout ça. On disait prenez de l'eau, prenez ici, prenez là. D'accord ? À l'époque, il y avait des machines, il n'y avait que ça. Il n'y avait que ça. On demandait aux profs, allez au magasin en face, si on allait chercher nos bonbons. On prenait quoi comme bonbons ? Les frites y parties, ceux qui claquent dans la bouche. Oh, quel bonheur, au goût à la fraise. Le carambar pour faire son malin après dans la cour de récré. Tu sais, on étudiait la blague mieux que ses cours d'ailleurs. On étudiait la blague carambar. On arrivait près de ses potes pour se faire l'intéressant. On parlait de la blague qu'on avait rencontrée après avoir bien mangé ce carambar au goût cola ou goût fraise ou je ne sais quel goût encore. Les coquillages multicolores avec ses différents parfums. Ou alors encore ces bonbons sucrés en collier ou en bracelet. Il y avait les deux, là. Il y avait le collier, il y avait le bracelet. Ou alors on mettait le collier en bracelet. Et oui, bon voilà. On se souvient de tout ça, vous vous souvenez de tout ça. Et vous, quels bonbons ou quels chips vous manquent aujourd'hui, encore aujourd'hui? Et on parle de manque, justement, il y a un truc qu'on n'a pas mis exprès. Le Tritz, il avait un petit frère. Multicolore, comme ça, chocolaté à l'intérieur, très bon. Ils avaient un cousin qui s'appelait Smarties, souvenez-vous. Hein, il y avait le tube de Smarties, mais dans le même paquet genre Tritz, d'accord, un paquet papier comme ça, il y avait les autres multicolores qui s'appellent M&M's aujourd'hui. Tous les deux d'ailleurs, hein, que ce soit les noisettes ou que ce soit les chocolats multicolores, s'appellent M&M's. Mais à l'époque, les multicolores, ils s'appelaient comment ? Je vous le laisse en mille sur la page Facebook Radio Bonheur Belgique. Ou alors, si vous l'avez tout simplement et que vous dites oh, « Oui, mais je suis, je sais pas, moi je suis occupé, machin, tout ça, je ne vais pas sur Internet », eh bien vous appelez le 071 45 53 60. Je serais curieux de savoir si vous vous souvenez comment s'appelait ce petit sachet. Il était noir, il est toujours noir d'ailleurs, hein, si je ne m'abuse. Voilà, il est marqué M&M's dessus. Mais avant de s'appeler M&M's, on sait que celui avec les petites noisettes s'appelait Tritz. Mais le petit frère s'appelait comment ? Allez-y, bonne chance, amusez-vous bien. Nous sommes ensemble jusqu'à midi pour partager toutes ces émotions. 10h15. Ah, que de bonbons ce matin, que de chips, que de plaisirs chocolatés, de barres chocolatées. D'ailleurs, on a Jean-Marie qui nous a appelé sur le standard de la radio. Et Jean-Marie nous dit dans les années 50, eh bien, il allait chercher son chocolat. Chocolat à 5 francs. Voilà, chocolat Jacques. Pourquoi ? Parce qu'il y avait une image de collection dedans, de locomotive, de train. Voilà. Et il mangeait aussi des caramels Lutti. Des caramels Lutti à 1 franc. Vous imaginez un franc. Alors, on est en euros aujourd'hui, faites la conversion vous-même. Je ne vais pas la faire moi. Allô, bonjour, qui est avec nous ?
2: Bonjour, c'est Véronique de Vieilleville.
0: Ah, Véronique de Vieilleville, comment allez-vous ?
2: Voilà, ça va très bien. Dites, je me demande si ce n'était pas les Bonitos, les anciens bonbons colorés.
0: Bon, Véronique, vous êtes à Vieilleville, on a peut-être été à l'école ensemble alors ?
2: Ben écoutez, non, je suis...
0: Non mais c'était une plaisanterie, Véronique. Véronique, c'est une plaisanterie. C'est parce que c'est effectivement le Bonitos.
2: D'accord, ça va, j'avais bien vu alors.
0: Voilà, et vous vous souvenez du slogan du Bonitos ?
2: Non, pas du tout.
0: Ah !
2: Pas du tout.
0: Il y avait un slogan. Bon, mais écoutez, maintenant qu'on a la bonne réponse sur antenne, grâce à vous, Véronique, à Vieilleville, d'accord, il y avait un slogan pour les Tritz et les Bonitos.
2: Écoutez, je ne saurais pas vous dire.
0: Non.
2: Non, je ne saurais pas vous dire, non, non, non, non.
0: Qu'est-ce qui a marqué votre enfance, Véronique, au niveau des bonbons?
2: Ben, écoutez, moi, j'avais une maman qui travaillait le mercredi après-midi. Nous allions, ma sœur et moi, le mercredi après-midi, donc au cours de diction, au cours de solfège et au cours de piano. Et avant de partir, notre grand-mère nous donnait à chacun 5 francs. Donc, c'est pas grand-chose, hein, pour vous dire.
0: Pour aujourd'hui, c'est pas grand-chose, mais à l'époque, c'était énorme, 5 balles. Hein.
2: Eh bien, oui. Eh bien, juste à côté du centre culturel d'Otigny, où nous allions faire nos cours, il y avait une petite boulangerie. Et à la boulangerie, on repassait là, donc tous les mercredis. Et il y avait un plateau et on achetait des bonbons à la pièce. Mmh. 50 centimes, 75 centimes, voilà. Et ce que moi j'adorais à l'époque, c'était ces grandes souris.
0: Les souris noires.
2: Mais les toutes grandes, vous voyez.
0: Oui, oui, les grosses. Aujourd'hui, on fait des toutes petites qui ne ressemblent plus à rien. Mais elles existent encore. Ici, on est vraiment dans les bonbons qui ont soit disparu ou changé d'identité. Enfin, pour certains, en tous les cas. Voilà. Vous vous souvenez de ces bonbons qui pètent dans la bouche?
2: Les petits sachets, c'était du sucre qui pétillait, c'était rose.
0: Oui, c'est ça, ça avait le goût de la fraise. Oui, c'était bon.
2: Oui, j'adorais ça.
0: Et alors, on essaie de faire des
2: notes. Les coquillages aussi, malgré que dans mon souvenir, il me semblait que ça n'avait pas beaucoup de goût. Mais comme tout le monde en prenait, vous savez, à l'époque, c'était comme
0: ça. Eh bien, je suis d'accord avec vous. C'est vrai que ça n'avait pas beaucoup de goût. Alors, on disait à la fraise parce que c'était rouge, on disait à la menthe parce que c'était vert, on disait au cola parce que c'était brun. Voilà. Mais en réalité, ça n'avait pas de goût. Par contre, ça avait un fameux avantage, c'était de colorer la langue.
2: Ah oui. Écoutez, je me rappelle encore quelque chose qu'on achetait. Je me demande si ça ne s'appelait pas des œufs de dragon. C'était des boules blanches, des grosses, hein, sûrement bien 3-4 cm de diamètre. Et c'était assez crayeux comme ça. Je ne sais pas si ça vous dit quelque chose.
0: Non, par contre, là maintenant qu'on est dans le dialogue, je me souviens des feuilles de papier qu'on mangeait.
2: Exact aussi, rose.
0: Oui, rose, enfin,
2: moi,
0: blanche.
2: Je ne sais pas, c'est peut-être parce qu'à cette époque-là, j'étais plus petite et que j'aimais bien le rose, mais c'était rose.
0: Et ça me faisait penser un peu aux feuilles de brouillon. D'ailleurs, il y avait des quinards à l'école qui disaient « Ouais, tu manges une feuille de papier de brouillon, ça a le même goût. »
2: Ou des feuilles de buvard.
0: Oui, c'est ça, papier buvard, exactement, c'est ça. C'est pas la feuille de brouillon, c'est le papier buvard.
2: Voilà.
0: Nous, c'était le papier mangeard. Nous, c'était pas papier buvard, c'était le papier mangeard. Que d'émotions et que de souvenirs ce matin, alors.
2: S'il vous plaît, je n'ai pas assez dit.
0: Que d'émotions et que de souvenirs.
2: Oh oui, mon Dieu, on retourne loin dans l'enfance, mais ça fait plaisir. Ça fait plaisir, et puis je ne sais pas, moi j'ai des petits-enfants, et je trouve que, comment est-ce que je vais dire à leur âge, il me semblait que j'étais tellement plus émerveillée. Il n'y avait pas trop de bonbons. On faisait très attention au budget, c'était ça aussi. Et maintenant, vous leur achetez des bonbons, ils aiment bien. C'est tout. Enfin, pour moi, hein, c'est l'idée que j'ai. Et alors, c'est très vite mangé. Alors que je sais que moi, quand j'en avais, je comptais. Mais si j'en avais 5, ils n'étaient pas mangés sur l'heure, quoi. Vous comprenez?
0: Oui, non, bien évidemment. Mais je pense qu'aujourd'hui, les jeunes d'aujourd'hui, on leur fait plus plaisir en leur offrant des recharges de téléphone que des bonbons, en fait.
2: Oui, c'est un peu dommage. Hein.
0: Voilà.
2: Mais bon, qu'est-ce que vous voulez? Il fallait avec son temps.
0: Exactement, il fallait avec son temps.
2: Oui.
0: On est là, en radio.
2: Je vous remercie pour votre émission. En tout cas, j'ai toujours beaucoup de plaisir. À l'écouter, moi, la radio, elle est toujours sur Radio Bonheur toute la journée, donc voilà.
0: Eh bien, merci d'être avec nous.
2: Je suis contente pour vous.
0: Merci d'être avec nous à Vieville et passez une très belle journée. Merci de votre réaction.
2: Je vais encore vous demander quelque chose.
0: Oui.
2: Quand c'était Noël, au fait de Noël, j'ai essayé de joindre plusieurs fois parce qu'ils demandaient des disques, enfin qu'on dise un titre de disque qu'on n'entendait pas souvent ou des choses comme ça. Et j'ai essayé plusieurs fois de vous contacter. Parce que j'ai le disque de Johnny Hallyday, Noël interdit.
0: Oui.
2: Et je trouve que c'est tellement beau Parce qu'à la limite, c'est pas du tout le style de Johnny. C'est vraiment un Johnny sentimental. Je sais pas comment vous expliquer. Moi, ça me, d'ailleurs, c'est le seul disque que j'ai de Johnny Hallyday. Ça m'avait vraiment marqué. J'étais un petit peu triste qu'on ne...
0: Alors, Noël Interdit existe chez nous. Bon, je vous assure tout de suite qu'il passe, mais il ne passe pas en toute l'année, en fait. Ah bon, il ne passe qu'en période de fête.
2: En dehors des fêtes. Mais oui, en fait, voilà. Ça ferait plaisir pour l'année, pour fin d'année, si je pouvais l'entendre.
0: Eh bien, écoutez, fin d'année, vous l'entendrez certainement, Noël Interdit. Il n'y a pas de souci. Voilà.
2: Eh bien, c'est très gentil.
0: Merci de votre réaction. Passez une belle journée à Vieilleville. Oui. Merci beaucoup. Et n'oubliez pas, réfléchissez bien. Le slogan du Trit, c'est du bonitos. Voilà. On vous donnera bien évidemment la réponse tout à l'heure en fin d'émission. Merci d'être avec nous. Dans un instant, la musique revient. On aura Michel Sardou, Marie-Jeanne, Eurythmics pour marquer les années 80. Ce sera juste derrière les anniversaires et l'horoscope du jour. Et le dernier rendez-vous de l'horoscope avec Serge Ducas. Et puis, moi, je vous reviens bien évidemment pour bien évidemment continuer cette suite et cette aventure. Non seulement on aura encore le plaisir de vous lire via la page Facebook, mais on aura aussi le plaisir de vous offrir deux passes pour les Quality Festival. Restez avec nous, à tout à l'heure.
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1: Bonjour à tous, en ce mercredi 20 mai, nous fêtons les Bernardins. Le dicton, s'il pleut à la Saint-Bernardin, tu peux dire adieu à ton vin. Les anniversaires nous arrivent avec les 7 ans de vie commune de Jean-Claude et Vivi de Mont-sur-Marchienne. Evelyne de Fontaine fête ses 72 ans, Anaïs de Morlanoué fête ses 33 ans, Sonia de Chapelle fête ses 44 ans et Guylaine de Morage, elle fête ses 77 ans.
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0: Les interlocuteurs ne sont pas forcément dans le même état d'esprit. Lyon, un réajustement financier s'impose rapidement. Adopter une gestion plus rigoureuse pour éviter les dérives. Vierge, un projet avec votre partenaire vous motive. Il est temps de passer de l'idée à l'action pour réveiller votre couple. Balance, une proposition se présente au travail. Saisissez-la sans hésiter car elle peut vous mener très loin. Scorpion, en amour, vous vivez tout intensément. Célibataire, un rapprochement discret pourrait se dessiner. Sagittaire, une journée dense vous attend, mais vous gardez le cap avec efficacité et sang-froid. Tout est sous contrôle. Capricorne, un choix financier audacieux se profile. Vous avancez en connaissance de cause après vous être fait bien conseiller. Verseau, au travail, tout ne se contrôle pas, alors lâcher prise devient votre meilleur atout. Laissez-vous surprendre. Poisson, le climat familial peut être tendu, alors misez sur la douceur et la diplomatie pour apaiser les échanges. Belle journée à tous.
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0: 10h36, on vous a fait chanter ce matin. On est avec Marie-Jeanne, bien évidemment, et pas Marie-Jacques. Et ce titre de 1990, Michel Sardou, bien sûr, dans Juste vous et moi.
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0: L'émission qui vous ressemble, et c'est une émission gourmande ce matin, en calories, bien évidemment. On est dans le chocolat, on est dans les chips, on est dans les bonbons. Et on a du public qui est venu nous rejoindre ici à la maison de la radio, qui nous parlait des Sugus. Ah oui, Sugus. Oui, Fruitella.
2: Frutella.
0: Voilà, qui est devenu Fruities, ouais, ça change. Et puis il y a Francie qui nous a, Francie ou c'est toi qui nous a, Claudie qui nous a dit aussi les chics avec les décalcomanies. C'est toi Francie, ouais. C'est Malabar, les chics Malabar, les chics roses. Ah. Voilà, qui sont après, on avait arrêté, on a mis dans les tubes ce qu'on a mis ici en photo. Alors ce qui est bien, c'est que vous réagissez, hein, vous êtes nombreux à réagir sur la page Facebook et vous êtes vraiment contents qu'on reparle de ces bonbons. Voilà. Alors, vous pouvez, attention, ne chiquez pas le poste de radio, s'il vous plaît. Gardez bien l'antenne, sinon vous allez perdre le... Ah ouais, vous allez perdre les émissions. Ah, ça ne passe plus, je ne sais pas pourquoi. Si vous chiquez l'antenne, ça ne va pas le faire. Hein. Alors, autant vous dire que... Donc, je disais tout à l'heure avec une auditrice au standard que on recherchait... Donc, on a trouvé hein, que c'était la marque Bonitos. Hein, d'accord, devenu M&M's aujourd'hui, que c'est bonbons de toutes les couleurs, chocolaté, etc., etc. Il y avait, bien évidemment, dans une publicité, il y avait un slogan. Et le slogan, il y a quelqu'un qui l'a trouvé, qui l'a partagé sur la page Facebook. Je ne vais pas vous le donner maintenant. Si vous êtes curieux, allez faire un petit tour sur la page Facebook, cherchez après et vous allez voir. Le slogan, il est bien là. Et c'est un slogan, bien évidemment, par rapport à la concurrence de chez Smarties, vu qu'on est là pour donner les marques. Eh bien, on continue. Laurence, qui est avec nous ce matin, qui nous disait aussi par téléphone, moi je me souviens, alors rien à voir avec le bonbon, mais on reste dans le dessert et dans la gourmandise, avec le pudding, qui était tous les restes pâtisserie à l'époque et tout ça, où les boulangers faisaient un pudding que tout le monde mangeait. On disait des corinthes dans le temps, des raisins, tout ça dedans, c'était hyper grand, hyper calorique et tout. Ça existe encore, hein, ceci dit, chez certains boulangers, pas chez tout le monde, il y en a certains qui le font encore. Ou alors les bonbons à l'anis, ça, c'est devenu tellement rare, nous dit-elle. Voilà, elle nous écoute, elle est à Herculine. Merci Laurence de votre appel, qui fait de la soupe à l'oignon d'ailleurs. Je lui ai dit d'essayer en mettant des chips à l'oignon dedans pour donner du croquant. Voilà, et pour lui donner un petit goût de sucre, pourquoi pas un morceau, un carré de chocolat dans la soupe à l'oignon. On est tellement dans la gourmandise ce matin que finalement plus rien ne m'étonne. Bon alors, on a Laurence MNT, je ne sais pas donc, qui est avec nous ce matin via la page Facebook. Pour moi, c'était le sachet qui pète dans la bouche. Voilà vos messages qui arrivent, bien évidemment, hein, sur Facebook, Radio Bonheur Belgique. Bonjour Philippe, je me souviens très bien des coquillages, des raiders et des colliers de bonbons. On en mettait au cou. Que de souvenirs, je te souhaite une bonne journée, bon mercredi, belle émission. Annick qui est en France, bonjour Philippe, bonne matinée avec un bon café. Moi c'était le carambar, les nounours en chocolat. Je me souviens pas des nounours en chocolat. Qui a connu les nounours en chocolat ici? Non. Moi j'ai pas connu. Hein. Voilà. Les souris noires, on m'a parlé aussi, les grosses souris noires. Alors ça existe encore aujourd'hui, elles sont petites, elles n'ont plus le même goût qu'avant parce qu'elles étaient moelleuses dans le temps. Aujourd'hui elles sont dures, il faut les chiquer pour avoir du goût. Ça n'a vraiment plus le même truc. Voilà, et donc les nounours en chocolat. Moi je m'en souviens pas. Très bon milieu de semaine à tous. Merci beaucoup à Nick qui est dans les Hauts-de-Seine en France. Elle nous dit il y a 10 degrés chez elle. Bah, chez nous à peu près, hein, pareil. José qui nous dit bonjour, bonne journée, bonne émission. Moi j'adore les soucoupes avec du sur dedans. Alors ça existe toujours les soucoupes, hein, les petites soucoupes. On fait les oreilles de Mickey avec ça. Tu vois, sur les glaces aujourd'hui, les petites soucoupes avec du sur dedans. Alors, particularité, il y avait deux sortes. Il y avait les soucoupes. Donc, c'est comme le papier buvard. On parlait tout à l'heure du papier buvard bonbon qu'on mangeait, qu'on n'a pas cité non plus. Et le papier buvard, il y en avait deux sortes. Il y avait ceux qui avaient du goût. Le rose, il y avait le goût à la fraise. Le bleu avait un autre goût. D'accord. Et les soucoupes, c'est pareil. Le sur à l'intérieur avait du goût en fonction de la couleur de la soucoupe. Voilà, c'est con, mais bon, si vous avez une soucoupe verte, eh bien, le sur avait le goût un peu de pomme, comme ça, acidulé pomme, l'acidulé fraise, l'acidulé fruité, en tous les cas, par rapport aux soucoupes. Et puis, il y a des soucoupes, c'est juste acidulé et rien d'autre, hein, à l'heure d'aujourd'hui. Ça existe toujours. Voilà, merci beaucoup, José, pour ce message. Christelle, bonjour, bonne journée, bonne émission. Moi, c'était les bonbons coquillages, je m'en souviens, et je me souviens également de Raider. Raider, aujourd'hui c'est Twix. Deux doigts coupés fins, c'était le slogan. On faisait la publicité avec les doigts, deux doigts coupés fins. Voilà, ceux qui nous... Oui, bon d'accord, c'est vrai qu'on ne nous voit pas vraiment beaucoup. Alors on va mettre la caméra, comme ça les gens sont contents. Et donc, deux doigts coupés fins. Et puis je vous rappelle qu'on recherche toujours le slogan de Tritz et de Bonitos, maintenant qu'on sait que c'est Bonitos, donc appelé aujourd'hui M&M's pour les deux. Hein. D'accord ? Ça a changé de marque pour des raisons de ci et de là, mais c'est pas le sujet du jour. Le sujet, c'est de savoir comment ça s'appelait. Donc on a trouvé que c'était Bonitos. Maintenant, à savoir quel était le slogan publicitaire entre justement le Smarties et le Bonitos. Voilà, il y a une raison, hein, et le Tritz aussi. Alors, il y a quelqu'un qui a trouvé, hein, ceci dit, sur la page Facebook Radio Bonheur Belgique, donc je ne vais pas le dire tout de suite. Martine qui nous dit Raider, deux doigts coupés fins. Eh oui, voilà. Et puis, il y avait Mars aussi. Ben, lui n'a pas changé de nom. Ça n'a rien à voir avec le mois de mars, hein, ceci dit. Par contre, si on en mange au mois d'avril, c'est pas grave non plus, hein, donc on est bien d'accord. Et en février, pour la Saint-Valentin, on veut en manger aussi, c'est pas un souci, c'est pas disponible qu'en mars. Mais le mars, c'était un coup de barre, un mars et ça repart.
2: Toujours.
0: Un mars par jour, on forme toujours. On a eu tout, il y en a tout plein. Des... Voilà, attention, le chocolat, les bonbons, tout ça, consommer avec modération, on doit le rappeler. Mais voilà, et donc il y en a eu beaucoup des slogans. Et nous, ce qu'on veut, c'est celui justement qu'on n'a pas cité encore, avec le Bonitos. Donc voilà. Alors, ben oui, Christelle, bonjour à toutes et tous. Les Raider ont changé de nom pour Twix, je pense. Ben oui, c'est sûr. Je n'ai pas de souvenir des chips Samo. Alors, Samo, est-ce que ça existe encore? Il y en a beaucoup qui se posent des questions, il y en a beaucoup qui disent bah oui, vu les marques de chips aujourd'hui, alors Samo, est-ce que ça existe encore? Allez, lâchez-vous sur la page Facebook ou appelez-nous ici à la maison de la radio si vous voulez donner votre avis. Peut-être que vous avez votre idée sur la marque Samo qui a disparu, qu'on avait dans les écoles à l'époque, hein, on se souvient, c'était 2, 3 francs, 4 francs le paquet de chips. Donc, cherche pas, tu triches toi. Il y en a un, il a pris son GSM, mais il triche. Non mais c'est quoi? Oui, mais ça on sait bien. Oh non, ça, il faut jouer jusqu'au bout. Attendez, on est de la même génération, les gars. C'est quoi cette histoire? Bon, c'est facile. Bon, si c'est pour me dire que... Voilà, je vais le prendre à l'antenne direct. Bonjour, qui est avec nous?
3: Oui, c'est Anne de Goutrou, bonjour.
0: Bonjour, Anne de Goutrou. Vous nous appelez pour nous dire quoi, sans nous donner directement...
3: Moi, je vous en ai parlé l'autre jour au niveau des petits points que je découpais pour avoir des 45 tours. Uh-huh. Et alors ici, en bonbon, je pense au petit sabot guimauve.
0: Ah oui, les sabots guimauve. Ça n'existe plus non plus.
3: Non plus, ça s'achetait à la pièce...
0: Oui, on avait ça. Alors, tu as raison, Claudie. Dans les petits sachets bonbons Saint-Nicolas, on nous donnait ces guimauves, ces souris noires et compagnie.
3: Ouais,
0: juste.
3: C'est ça, exactement. Ouais, et exactement. Alors, les lacets, bien sûr.
0: Les lacets. Les lacets. Moi, je me souviens. Alors, les lacets, moi, je me souviens plutôt des rouleaux à l'ani.
3: Oui, mais il y a eu les lacets.
0: Oui, les lacets, mais les lacets, c'est court un peu dans les...
3: Les lacets noirs là, à l'ani, comme ça.
0: Ah, il y avait les lacets noirs à l'ani. Oui. Moi, je ne me souviens pas des lacets noirs à l'ani. Je me souviens des lacets qui existent encore aujourd'hui, gouffrets, cerises et compagnie. Par contre, les rouleaux à l'ani. Les rouleaux à l'ani. Qui se souvient des rouleaux à l'ani? Oui, avec de l'ani et tout. Et... Merci beaucoup. J'ai oublié votre prénom, excusez-moi.
3: Anne
0: à Goutrou. Anne. Voilà. Eh bien voilà, on replonge dans de beaux souvenirs. Hein.
3: Ah oui, à 70 ans, on s'en souvient.
0: Ah, vous en avez mangé beaucoup des bonbons?
3: Oh oui, d'ailleurs, on a dû mettre une veste sur le manger.
0: À cause des bonbons?
3: À cause des bonbons aussi, oui.
0: Entre autres, on va dire. Allez, bon, ouais. Ben merci d'être passé par Radio Bonheur. Passez une belle journée. Moi, je pensais qu'on allait nous donner le slogan, mais non. Mais bon, c'est bien. On n'a pas le slogan encore, donc réfléchissez. Et puis, il y a quelqu'un qui l'a trouvé, je vous le redis, hein, sur la page Facebook Radio Bonheur Belgique. Alors, mon bonbon préféré n'existe plus maintenant. C'était des bêta-bars. Une barre rectangulaire croustillante composée de riz soufflé enrobé d'un sirop de sucre très doux et doré. Bonne émission, bisous à tous. Eh bien, ouais, moi, je ne m'en souviens pas. Ah oui, si, dans des sachets transparents. Oui, juste. Je me souviens maintenant. Je ne savais plus le nom, mais bêta bar. Vous voyez, il y a plein de bonbons qui reviennent. Nous, on a pensé vraiment à des bonbons très... et là, il y en a vraiment, vraiment énormément. Donc, si vous aussi, vous pensez à un bonbon qu'on n'a pas encore cité et qui n'existe plus vraiment sur le marché, qu'on ne trouve plus, hein, comme les sabots, par exemple, eh bien, allez-y, hein, ne vous gênez pas. Sincèrement, vous pouvez appeler la maison de la radio ou encore, vous pouvez le partager via... via la page Facebook. Donc, on a le slogan sur la page Facebook, je ne vais pas le dire, on va y passer. Coucou Philippe, moi c'est le coquillage, miam miam, bonne journée à toi, bisous. Lu, c'est Ida qui nous donne son petit message, et puis il y aura encore des autres messages tout à l'heure, un petit dernier, sucette chocolat, ah oui, les sucettes en chocolat. Oui, oui, juste.
2: Avec du nougat.
0: Avec du nougat, les sucettes en chocolat, et puis les fameuses sucettes, je ne sais plus comment elles s'appelaient, au Coca-Cola. Légèrement ovalisé comme ça, ressemble à des feux rouges, là, un truc comme ça. Ah, que de souvenirs ce matin, que de souvenirs. Bon, allez, il est 10h46, les petits loulous, on va revenir dans un instant. 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

0: Eurythmics X Crime, on est en 1984, d'où le titre d'ailleurs, 1984, dans votre radio. Alors merci beaucoup, n'appelez plus, il y aura d'autres places tout à l'heure, dans la dernière heure de cette édition, juste vous et moi sur les antennes de Radio Bonheur, l'Equality Festival qui aura lieu ce week-end. On a deux accès qui vont partir du côté des Bonvillers, c'est pas d'ailleurs du côté des Bonvillers, c'est au Bonvillers même, et c'est Christiane qui est une fidèle auditrice de Radio Bonheur et qui nous dit bien évidemment aimer Radio Contact. Donc c'est très chouette, je vous écoute tous les jours, m'a dit, c'est vraiment très... On était vraiment scotchés, on est tous dans le studio et on était morts de rire, mais c'est juste pour la... Bon allez, c'est de l'humour, merci beaucoup en tous les cas de nous être fidèles, Christiane, et quelle que soit que la radio vous écoutiez à un moment donné ou à un autre de votre journée, c'est normal. Aujourd'hui, on ne regarde plus que la RTB à la télévision, au TF1, on est à l'heure du zapping et on le comprend très bien, on n'est pas jaloux là-dessus. Principal, c'est que vous soyez avec nous ce matin et ce qui nous fait plaisir, nous, de notre côté, c'est de vous avoir offert ces deux accès pour le Quality Festival, l'Equality Festival 2026 qui démarre ce week-end. Il y aura deux autres accès tout à l'heure et si vous ratez tout à l'heure, il y en aura d'autres ce soir avec Francie sur les antennes de Bonheur.
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7: Eddy Piron, bonjour, c'est l'heure de s'informer sur Radio Bonheur. Des journées portes ouvertes chez les pompiers, c'est les 30 et 31 mai sur la zone Val de Sambre, située rue de la Vacherie à Sambreville. Il y aura de tout, hein, de nombreux stands, des démonstrations, des extinctions de feux de gaz et de friteuses. On pourra aussi assister à des désincarcérations. Il y aura un bac de plongée, un stand de plongeurs et évidemment, on pourra se restaurer et causer avec les pompiers de la zone Val de Sambre. C'est les 30 et 31 mai. Et c'est gratuit. Binche, c'est une ville historique, un centre-ville exceptionnel avec ses remparts. Eh bien, vous pourrez découvrir tout ça au départ de l'hôtel de ville avec l'office du tourisme de Binche qui organise une balade dans le centre historique de Binche. C'est le 7 juin. Il faut évidemment réserver sa place. Vous n'hésitez pas à appeler au 064 311 580 064 311 580. C'est donc le 7 juin à Binche. S'il y a bien une institution qui est particulièrement dynamique en Brabant-Wallon, c'est l'abbaye de Villers-la-Ville qui propose sa 23e promenade gourmande. Une promenade gourmande à travers les campagnes, les bois, les sentiers et les lieux typiques du village de Villers-la-Ville. Le parcours est particulièrement reposant, il fait 10 km et il y a évidemment des haltes pour manger puisqu'il s'agit d'une balade gourmande. Évidemment, il faut réserver, vous n'hésitez pas à téléphoner au 04 495 53 77 08 0495 53 77 08 et ça se passe le 24 mai. Les 13 et 14 juin, on découvre du patrimoine et du théâtre. Le temps d'un week-end, la Villa Teresa devient une véritable scène à ciel ouvert et invite petits et grands à vivre le patrimoine autrement. Entre charme du lieu et magie du théâtre, le patrimoine se met en spectacle pour deux jours de rire, d'émotion et d'imaginaire. Il y aura notamment un spectacle proposé par la compagnie du Tarmac, basé sur les personnages Ernest et Célestine. Et puis il y aura aussi un spectacle dédié au comte. Ce sera donc à la Villa Teresa, rue Henri Leroy numéro 13 à Soigny. Évidemment, il faut réserver sa place. 067 34 73 76 067 34 73 76. Eddy Piron, je vous souhaite une bonne journée sur Radio Bonheur.

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0: Elle est avec nous, Angèle, bien évidemment, avec What You Want, c'est son nouveau single. Il y a le clip qui est sorti, tout le bazar, mais c'est beau, c'est toujours beau. Quand c'est du Angèle, ça reste beau, en plus d'être joli. Et ben voilà.
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0: Alors, quand on dit l'émission qui vous ressemble, aujourd'hui, on parle de chocolat, bien évidemment. Il n'y a aucune insinuation derrière, personnelle. Parce que si vous avez mangé du chocolat pendant 50 ans, 60 ans, si on dit l'émission qui vous ressemble, si c'est comme moi, il y a quelques mois, effectivement, ça ne serait pas très sympa comme jingle. Bon, voilà, c'est mon humour à la con, mais bon, voilà. Oui, mais à force de manger du chocolat, qui se ressemble... Bon, enfin, soit, on ne va pas épiloguer là-dessus. Merci, vous êtes nombreux à réagir. Et on est toujours en route à essayer de trouver ce slogan via le standard de la radio. Alors, avant tout, avant d'oublier, Orazio, on ne t'a pas oublié, c'est Orazio de Saint-Va qui s'en va à la Louvière. Hein. On a bien rigolé avec Orazio également au téléphone. Merci Orazio de nous suivre à Saint-Va et amitié à toi avec lui qui voulait faire un coucou à tous les auditeurs de la radio. Voilà, c'est fait, le message est passé. Alors, on a Cameron qui nous parle des carambars en chocolat. Je ne me souviens pas des carambars en chocolat. Toi, tu t'en souviens, Francis. Francis s'en souvient. Tu sais, tu peux t'asseoir, il y a un micro, hein, si tu veux. Voilà, viens t'asseoir, installe-toi. Voilà. Il va se faire tout beau. Francis, attends, voilà. Ça va, Francis ?
3: Eh ben, tout d'abord, bonjour aux auditeurs et auditrices, hein, et bonjour Philippe, ça va ?
0: Oui, ça va bien, moi ça va. Je ne prends pas un gramme, pourtant on est plein de sucre ce matin.
3: Oui,
0: voilà,
3: oui.
0: Plein de calories. Hein.
3: Ben moi non plus, tu vois, 60 kilos tout mouillé.
0: Oui, toi tu peux manger tout le sucre que tu veux.
3: Hein. Je sais qu'il y a des auditrices qui disent « Ah, oh, j'ai encore grossi, j'ai pris des grammes. » Mais tu vois, voilà. Nous on est là sans grossir, et voilà quoi.
0: Bon alors, Francis, donc toi tu te souviens du carambar en chocolat comme Cameron alors ?
3: Oui.
0: Attends, je vais te...
3: Attends, mets-moi voilà. Un peu de...
0: Tu veux un casque
3: oui, parce
0: attends,
3: que...
0: je vais te donner du mou.
3: Tu me dis... du mou comme du chocolat mou.
0: Va doucement, tire pas sur tout.
3: Voilà. Ouais. Ah, mais je m'entends...
0: Ça,
3: je m'entends mieux, ça.
0: Ouais, il est content, il s'entend. C'est le principal. Bon, alors, vous aussi, vous savez qu'on recherche toujours ce slogan. Hein. Il y avait Tritz, il y avait Bonitos. On sait maintenant que c'était Bonitos, donc ces petits chocolats multicolores, d'accord. Et qui, aujourd'hui, s'appellent tous les deux M&M's, hein, donc ce soit côté noisette ou multicolore. Et ils avaient un slogan, bien évidemment publicitaire, pour contrer le concurrent, le cousin qui était Smarties. Tu te souviens des Smarties ?
3: Je m'en souviens très bien, avec les petits capuchons de toutes les couleurs, c'est en carton, c'est à peu près 20 cm, on va dire.
0: Oui, on s'en fout de la longueur, mais bon.
3: C'était bon dans la bouche.
0: On les mangeait, c'était bon. En bouche, ça avait un goût, c'était calorique.
3: Un goût chocolat.
0: Chocolaté. On a ce slogan d'ailleurs qui est sur la page Facebook Radio Bonheur. Il y a quelqu'un qui l'a trouvé. En plus des Bonitos, il a trouvé effectivement le slogan publicitaire que ça avait à l'époque. Bon, alors, on a Bibinette qui nous dit « Kikou Philippe, comment vas-tu ? » Le slogan des Bonitos. Ah, il y a quelqu'un d'autre qui l'a trouvé. Et voilà. C'est très bien. Alors Cathy, bonjour Philippe. Je me demande si le slogan des Bonitos ce n'était pas... Et voilà, bien. Alors, le calbo à chocolat noisette. Oui, bien sûr, mais ça existe toujours en fait. On est dans les bonbons qu'on a un peu oubliés. Oui, j'ai trouvé... Oui, voilà, ça y est, les gens ont trouvé. Alors, il y avait les bonbons, les mocatines, bonbons, café. Oui, juste. Oui, c'était si j'ai bonne mémoire, dans les emballages blancs. Et c'était des bonbons au café, comme ça, au goût très fort de café.
3: Moi, je m'en
0: rappelle
3: pas.
0: Je pense bien dans les papiers blancs, comme ça. Oui, bien sûr. Véro Jadot, qui n'a... C'est Véronique Jadot ? Ah non, Jadot. Tant pour moi, j'ai rien dit. Bonjour Philippe, moi c'est les cigarettes en chocolat. Oui, bien sûr, bien joué. Voilà, vous voyez, on recherche après des bonbons qui aujourd'hui ne sont plus d'actualité et sont... Et oui, on se souvient. Il y avait des chics aussi en forme de cigarettes.
3: Oui.
0: Ouais.
3: Des bonbons magiques.
0: Des bonbons magiques aussi.
3: Changer de couleur.
0: Qui changeaient. Oui, tu m'as dit ça tout à l'heure, nous mettant en bouche, ils étaient blancs, puis au fur et à mesure, ils devenaient roses, ils devenaient avec des goûts différents.
3: Avec des goûts différents, c'est ça.
0: Tout à fait. Vous voyez, Maria qui nous dit « Bonjour Philippe, les lacets noirs pour avoir les dents bien noires, bisous. » Bisous. Noirs. C'est gentil, hein. Merci à Maria de nous suivre, quelqu'un qui suit vraiment l'émission ici, hein. Voilà, même avec et là-dessus il se fait rattraper par quelqu'un qui lui dit non, c'est Radio Bonheur. Non, mais on se comprend, on sait bien pourquoi le... Voilà, merci beaucoup, c'est bien les gens qui suivent l'émission de A à Z, hein. Franchement, ça nous fait vraiment plaisir. Alors, non seulement les lacets noirs, tant je m'en souviens pas, tant je me souviens des rouleaux noir à l'ANI, donc on déroulait, on les mettait en bouche, alors on faisait remonter le rouleau jusque dans la bouche. Oh, dis donc, que de souvenirs et que d'émotions ce matin. Encore une fois, Daniel est avec nous, bonjour. Des sucettes au chocolat, bonne émission. Oui, les sucettes au chocolat aussi. Il y avait les sucettes au Coca-Cola. Voilà, au soda, on devait dire, mais bon, soit. Le chocolat, oui, bien sûr. Voilà, encore quelqu'un qui a trouvé le slogan. Tritzi Bonitos, mon cher Philippe. Oui, bien sûr, Christian, tu as raison, ça s'appelait Bonitos et Tritz. Et aujourd'hui, ça s'appelle M&M's. Le slogan, qu'on n'a toujours pas au standard de la radio, mais maintenant, de toute façon, c'est une question de temps. Donc, même si vous appelez, on se doute que vous l'avez vu quelque part, vous avez cherché. Pour moi, c'était le sachet qui pétille dans la bouche. Bien évidemment, on l'a dit tout à l'heure, merci beaucoup. Bonjour, j'adorais les coquillages, nous dit Sylvie, ici. Effectivement, Joël Mans qui est avec nous. Salut Philippe, ce ne serait pas les bonitos. Et oui, que de souvenirs, surtout pour les maux de ventre et le mal de dents quand on était trop gourmand. Je me rappelle aussi des friandises que l'on appelait sabots, voilà, qui apparemment n'existent plus, c'est vrai. Peut-être qu'on pourrait encore les trouver quelque part si on cherche vraiment profondément, mais non, franchement, moi, je n'en ai plus jamais vu. Hein. On parlait tout à l'heure
3: des sabots
0: à l'ANI, un peu guimauve comme ça, oui, effectivement. Il y avait les guimauves.
3: Oui.
0: Je parle de guimauve, il y avait les guimauves. Oh, que de bonbons ce matin, mais quelle orgie. Oh là, j'ai pris 3 kilos là tout d'un coup. Bon voilà, et j'ai essayé d'en trouver pour madame si quelqu'un a une info à me donner. Eh bien voilà, si vous avez une info concernant les sabots, eh bien vous pouvez aller sur la page Facebook, vous cherchez après Joël Heymans et lui il cherche après des sabots. Voilà, je pense peut-être aux marchands de bonbons hein, qui existent sur Gosselies ou je sais plus quoi, il y a des gros marchands de bonbons, les grossistes en bonbons, là. Bonbons en gros qui font les brocantes, les marchés, tout ça. Peut-être que eux ont encore
3: oui,
0: les sabots,
3: sûr.
0: Tu vois.
3: Alors, il y a aussi les marchands de bonbons dans les armées ménagères, hein, qui est aussi.
0: Oui, c'est possible. Les marchands de bonbons, peut-être, mais des bonbons en vrac, peut-être on peut encore trouver ce genre de bonbons. Alors, on a des photos. Rosemary qui nous a envoyé une photo. J'ai trouvé cette photo. Bonjour à vous, Philippe, et aux auditeurs. Tapons un œil là-dessus. Les chocolats à la crème liquide. Ah, les Quata Quality Extra Fine. Oui, ça s'appelait Castar. Eh bien, que je ne m'en souvenais pas. Et vu qu'on parle de qualité et de Quality, il y avait les fameuses boîtes en fer avec les chocolats Quality.
3: On ça en existe trouve... encore, hein.
0: Oui, mais
3: Quality
0: voilà.
3: Street.
0: Les Quality Street, effectivement, mais on les trouve plus aussi souvent qu'en grande surface. Enfin, en grande surface, je sais pas si on les trouve encore. On les trouve dans les magasins A, avec les grands A majuscules là, d'accord. Mm-hmm. Là, je sais que j'en ai vu, mais j'ai plus retrouvé le goût et les saveurs. Que ces bonbons avaient à l'époque. Mais enfin, bon, voilà, c'est... Alors, Gabriel... Oh, il y a des photos qui arrivent, magnifique. Le Mokawa, ça ressemblait au Chacha, le Roudoudou, le Milky Way, bien évidemment, bien sûr. Voilà, regarde. On a... c'est vrai, effectivement. Il y a... Quand on voit les photos, ça me dit vaguement quelque chose. Alors, Raider a changé de nom pour Twix. Tu as raison, Christelle. Effectivement, Raider, c'est devenu Twix. Il n'y a que le Mars qui n'a pas changé de marque. Et puis, elle a trouvé le Bonitos également. Merci, Christelle. Christelle Dantan, bonjour et bonne journée, bonne émission. Moi, c'était les bonbons coquillages. Je me souviens des Raider. Bisous. Il y a pas mal de messages encore. Bonjour. Oui, c'est malheureux que certains n'ont plus le même goût. Et bonne journée. Justement, je viens de le dire. Tu vois, comme quoi c'est vrai. Oui. Que ça n'a plus le même goût et que ces bonbons... voilà. Alors, j'avais à nous faire allô. Oui, oui, mais on est là. Hein. Vous ne vous tracassez pas, on vous lit. Hein. Voilà, au fur et à mesure, on arrive gentiment sur la dernière ligne droite de cette émission. Fabienne qui est avec nous. Bonjour à Fabienne. Martine, Raider, deux doigts coupe fin. Oui, on s'en souvient. Et le slogan, on va le donner dans quelques instants concernant les M&M's, bien sûr. Bonjour Philippe, joyeux anniversaire, celui qui le fête. Moi, c'était les Carambars et les Raider. Bonne journée. Voilà, et Dominique qui nous dit, les bonbons, je me souviens des Raider. En plus, il y avait deux bâtons dedans, deux bâtons chocolatés, ben, oui, deux doigts coupés fins. Trop bon aussi, les Streets, et aussi les Mars. Un coup de barre et ça repart, vous voyez, comme quoi, les chips au fromage, les Samos. Qui se souvient de Samos? On n'a pas eu, justement, de suite quant à savoir si vous saviez ce qui était devenu Samo. Est-ce que Samo est devenu croquis ou Lace, par exemple? Qu'est devenu Samo?
3: Ah, bonne question.
0: la question qui se pose, qu'on vous donnera d'ici quelques instants. Bonjour Radio Bonheur à toute l'équipe, merci. Pour moi c'est sucré ni du Michel, mais le but c'est pas d'essayer de savoir si vous êtes sucré ou salé. D'ailleurs on a changé un peu l'image par rapport à ça. C'est bien évidemment, le but était de savoir et de retrouver des bonbons. Voilà, nous on a cité quelques bonbons, quelques chocolateries en tous les cas, quelques chocolats, barres chocolatées que l'on se souvenait de quand on avait 5, 6, 7 ans, et on voulait savoir un petit peu dont vous vous souvenez à l'époque. Voilà, pas mal de messages à voir via la page Facebook Radio Bonheur Belgique. Il y a des messages qui nous arrivent en message privé, c'est vraiment très sympa, vous suivez vraiment l'émission et ça nous fait vraiment plaisir. Alors oui, c'est une émission de parlotte le matin chez Radio Bonheur, mais c'est comme ça et ça vous permet de replonger bien évidemment dans de beaux souvenirs. La Pinou Lombardie nous envoie un message. Les sabots, vous pouvez en trouver chez Leonidas. Mon émission, nous dit Martine. Eh bien voilà, on a justement reçu une réponse par rapport à la demande de l'auditeur ou l'auditrice tout à l'heure. Hein, c'était sur Facebook, hein, cette demande, tu te souviens? Et alors, bonjour et bonne. Alors, superbe émission du mercredi, merci. Un zip, oui. Le zip. Tu te souviens pas du zip?
3: Ah, comme ça directement?
0: Ouais, si, il y avait un bonbon qui s'appelait, une barre chocolatée qui s'appelait zip. Effectivement. Alors, si on redescend, il y avait celui avec le nougat à l'intérieur, le nuts.
3: Oui, le nuts, avec voilà. La noisette.
0: Ça existe toujours aussi dans les magasins, ça commence par un grand A, mais voilà, le nuts, c'est une super barre chocolatée de chez De Beuclar. Voilà, le zip, effectivement. Merci beaucoup Jean-Claude pour votre message en privé. C'est vraiment, vraiment, vraiment très sympathique. Bon, eh bien voilà, pas mal de messages, le fameux zip chocolaté avec des noisettes et divers, etc., etc. Continuez de plonger dans vos émotions ce matin, dans Juste vous et moi. 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Ce sera dans un court instant sur les antennes de Radio Bonheur. Merci Francis d'être avec nous. On te retrouve ce soir 18h.
3: À partir de 18h jusqu'à 21h. Merci Philippe. Bon.
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0: Jolie balade musicale avec Sting et Eric Clapton. It's Probably Me. On est en 1992. Il est 11h26.

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1: Bonjour à tous, en ce mercredi 20 mai, nous fêtons les Bernardins. Le dicton, s'il pleut à la Saint-Bernardin, tu peux dire adieu à ton vin. Les anniversaires nous arrivent avec les 7 ans de vie commune de Jean-Claude et Vivi de Mont-sur-Marchienne. Evelyne de Fontaine fête ses 72 ans. Anaïs de Morlanoué fête ses 33 ans. Sonia de Chapelle fête ses 44 ans. Et Guylaine de Morage, elle fête ses 77 ans.
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0: 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Eh oui, en 84. 42 ans pour ce morceau qui n'a pas une ride, pas une griffe, pas un copec, pas un crack, rien du tout. Et on était avec Eddie Mitchell.
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0: Yes! Allez, dernière ligne droite avec les petits messages qui sont arrivés ce matin. Bien évidemment, il y en a encore qui arrivent, mais on va devoir clôturer cette émission à un moment donné ou à un autre. Et oui, c'est sûr. Joël qui dit super, j'en ai fait téléphoner chez Leonidas à Courcelles. Ils ont des sabots, merci, sur Internet. Ils disent que les chips Samy, non, c'est pas Samy, hein. Samy c'est Scooby-Doo, n'existent pas, même sous un autre nom. Bonne journée. Ben oui, bien évidemment, si tu recherches avec Google qui est ton ami, il est en fait certain que ça n'existe plus. Et vous avez bien raison de le signaler, Samo est tout simplement fini, ce n'est ni lace, ni croquis, ni rien d'autre, Samo c'est terminé. Voilà, et c'est quelque chose qui peut-être, oh c'est fini, ben oui, il y a des choses qui finissent malheureusement et qui ne sont pas reprises, mais c'est pas grave, hein. Ceci dit, on a passé un super bon moment. Luc qui nous dit, hello Philippe et Francis, vous vous souvenez des sucettes en nougat blanche entourées de chocolat, il nous a mis une photo, voilà, eh bien oui, on se souvient de ces sucettes là-bas qui étaient d'ailleurs très dures, hein. Voilà, il fallait ramollir le nougat avec notre salive et tout. Angélique, bonjour Philippe et Francis. Moi, c'était les sucettes en forme de cerise, le chocolat Big Nut. Oui, Big Nut, oui, bien sûr. Et les bonbons avec un sifflet et les sabots, un vrai délice, belle journée, oui. Et puis, il y avait aussi des bonbons quand on avait... Alors, c'était un bonbon, quand on finissait de le manger, à l'intérieur, il y avait du sucre dedans. Voilà, et c'était un bonbon relativement dur, fallait sucer longtemps d'ailleurs, et c'était une espèce de cornet de glace, tu vois. Ben, c'était un petit cornet en plastique, et à l'intérieur il y avait du sucre, mais il fallait manger tout le bonbon. Oh, et les bonbons rouges à lèvres.
2: Rouge à lèvres aussi.
0: Les bonbons rouges à lèvres aussi. Oh la vache. Et vous voyez, on arrive en fin d'émission, et on en ferait combien de 2 heures de plus. Véro Jadot qui nous a envoyé une photo des sabots. Effectivement, ben voilà, comme ça on a. Et puis on a Christelle qui nous envoie un bonbon qui n'existe plus non plus, c'est le oh là là au chocolat. C'est vrai, ceux à la fraise continuent d'exister, mais le oh là là au chocolat a disparu de la circulation.
2: Ah bon.
0: Tu te souviens des oh là là au chocolat? Oh là là. Oh là là, que c'était bon. Qu'est-ce qu'on en a mangé? Des oh là là. Ouh là là là là, les petits bonbons qu'on mettait dans le creux de sa main qui pétillaient, les bonbons rouges ovales qui étaient très sûrs. Ah oui, les bonbons, les fameuses couilles de singe, comme on dit. Tu vois, les bonbons très sûrs, ovalisés, rouges, gousseries, comme ça, mettaient dans ta bouche, étaient très sûrs. Ça existe encore. Il y a beaucoup d'imitations, mais ça existe encore. Il faut les chercher. Bonne journée à vous tous et bien à Radio Bonheur. Merci beaucoup. Merci pour nous soutenir au niveau de l'émission. Et puis, il y a Nancy Demarais qui nous dit, il y a les rochers Suchard, les sabots Guimauve à l'anis, les nounours Guimauve au chocolat, les nounours en gomme de toutes les couleurs, y compris les noirs, mais ils existent encore, Nancy. Les bâtons de sûr, ça, j'ai pas connu par contre. Les caramels en cubes noirs, blancs et bruns. Les bonbons anglais, oui, les bonbons anglais, c'est vrai, ils avaient un goût différent aussi, hein, genre rhum et tout ça, ils ont disparu, c'est beaucoup des copies maintenant. Les chips, les chipitos. Chipito, ça existe toujours, mais voilà, chipito au fromage, et les samo paprika, où les doigts étaient, c'est vrai, ils avaient une particularité, les chips samo paprika, pour leur paprika. Quand tu avais fini de les manger, tu avais les doigts tout orange. C'est fou, et la langue avec. Mais ils avaient quand même un goût exceptionnel. Hein. Et on finissait le paquet, oui, c'est vrai. Et après, on mettait le paquet comme ça dans la bouche, on secouait pour aller chercher vraiment les derniers. Oh là là, rien à voir avec les bonbons, mais les mini-boîtes de lait sucré. Oui, bien sûr, mais oui, la petite hollandaise. Ça n'a rien à voir avec les bonbons, le lait sucré. Tu te souviens du lait sucré?
2: Ouais.
0: On faisait 2 trous dedans, comme ça.
2: Le tube.
0: Oui, mais ça, c'est venu après le tube.
2: Ouais.
0: Voilà, mais avant, c'était dans les boîtes. Il y a une petite dame dessinée dessus. Une petite boîte en conserve, toute petite. Tu te souviens pas?
2: Oui.
0: Qu'on aspirait. Voilà. Bon, et Raymond Simpson qui est avec nous. Coucou Philippe, bonjour, bonne journée, bonne émission. J'aime la présentation des sucreries sur la photo. Je pense que je les ai tous consommés. Attends, quoi, il a mangé l'ordinateur alors. Je préférais, c'était les souris noires, mais malheureusement, elles ne sont plus aussi bonnes. Les bonbons, je ne suis pas gourmand, mais dans mon camion, j'ai toujours un sachet de petits oursons et aussi de souris avec un sachet de crispy, parfois bon chocolat, calbo, grosse noisette, machin, tout la gourmandise. Il n'est pas très bonbon, mais il a tout dans le camion, lui. Hein. Voilà. Voilà, des bonnes petites douceurs, nous dit Raymond. Merci Raymond de nous écouter dans ton camion. Bonjour, je vous souhaite une excellente journée suivie d'une bonne émission avec un bon café à toute l'équipe. Bisous, mais ce sera le dernier message de ce matin, car nous devons avancer, bien évidemment, dans l'émission ce matin. C'est pas fini encore.
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0: Et c'est le dernier rendez-vous, vite fait, bien fait, pour l'Equality Festival 2026. On a deux passes à vous offrir, c'est les derniers, bien évidemment. Vous êtes le ou la plus rapide à rejoindre le standard de Radio Bonheur. Et on aura bien évidemment le plaisir de vous inviter tout le week-end. C'est pas seulement 15 jours, c'est tout le week-end. Ça commence vendredi à partir de 16h et ça dure jusque dimanche. Vous formez le 071 45 53 60. 071 45 53 60 maintenant. Et je vous offre votre passe valeur 70€. Je vous offre deux passes valeur 140€. C'est pour tout le week-end. Il va faire beau. Et cerise sur le gâteau, lundi c'est férié. Donc vous allez avoir tout votre lundi pour vous reposer après avoir réalisé, bien évidemment, ce week-end hostile, musical, festif, tout ce que vous voulez. Et j'accueille en direct sur antenne. On fait en direct, hein, on fait vite. Il est midi moins un quart. On termine l'émission. Qui est avec nous ce matin?
3: C'est Georgette de Bouffiou.
0: Bonjour Georgette à Bouffiou, comment allez-vous?
3: Ça va, merci, et vous?
0: Mais ça va très bien Georgette, merci. Georgette, l'émission des bonbons, ça va? On n'a pas exagéré?
3: Non, je suis éclatée avec les bonbons, je ne dîne pas ce midi.
0: Bon, alors ça vous a replongé dans de bons moments, dans de bons souvenirs?
3: Oui, de tout. J'ai tout, presque tout goûté.
0: Vous avez presque tout goûté virtuellement ce matin ou en réalité dans la vie, vous avez goûté à tous les bonbons?
3: Dans la vie, hein, je parle.
0: D'accord.
3: De mon enfance, de mon adolescence, de ma jeunesse, de ma vieillesse. Et je continue.
0: Alors, justement, je disais tout à l'heure, il y avait un slogan entre la concurrence entre Smarties et Bonitos devenus M&M's aujourd'hui concernant les petits bonbons chocolatés de toutes les couleurs. Oui. Et c'était quoi le slogan?
3: Je ne me rappelle plus.
0: Vous ne savez pas? Bon allez, je vous le donne. On l'a trouvé sur la page Facebook et plusieurs ont partagé, bien évidemment. Donc c'est comme quoi vous suivez l'émission et là, on vous en remercie de votre fidélité. Le slogan, c'était « Les Smarties avaient tendance, c'était de décolorer dans la main quand on les mettait dans la main ».
3: Ah oui, c'est juste. C'est vrai que c'était décolorant parce que ma petite fille et mes petits-enfants et les enfants, même moi, on avait les mains... Même dans la bouche, on avait les bleus.
0: Oui, dans la bouche, c'est pas grave. C'était fait pour mettre en bouche, mais c'était dans la main. Et donc, justement, la concurrence avait remarqué ce genre de petits détails et ils avaient lancé un slogan au moment de la publicité. C'était « Fond dans la bouche, pas dans la main ».
3: Oui, c'est juste.
0: Et voilà.
3: Fond dans la bouche, c'est pas dans la main, c'est juste. Voilà. C'est vrai que mon mari, après, on a mangé, quand on n'en a plus mangé parce que j'avais... Ça
0: vous écœurait. Voilà, c'est vrai que ça devenait écœurant. C'était le principe, hein. C'était le premier appel, le dernier en fait. Hein.
3: Ah ok.
0: Voilà, c'est le principe de tous ces petits bonbons chocolatés, les chips, c'est le même. On dit, oh, je vais manger 2-3 chips, on finit le paquet. Hein.
3: Oui, le paquet, ne m'en parlez pas parce que même moi qui ai 72 ans, je finis le paquet.
0: Ah, vous êtes une fervente de chips au paquet.
3: Oui, quand c'est bien simple, je le regarde, je dis ne l'ouvre pas, et puis bon, je l'ouvre.
0: Ah ben non, c'est parce qu'en fait, il y a le paquet qui vous appelle, en fait.
3: Voilà, tout à fait. Et comme je suis une grande gourmande...
0: On est tous un peu gourmands. Après, si on fait ça modérément, c'est pas vraiment un souci, mais bon, on est tous un peu gourmands. Bon, ben voilà, fond dans la bouche, pas dans la main. Il y avait une deuxième particularité sur ces petits bonbons chocolatés de toutes les couleurs, c'est que le M&M's était plus petit que le Smarties. Le Smarties était un peu plus gros. Voilà.
3: Un peu plus gros, oui. Mais je n'en veux plus.
0: Eh bien, ça, c'était pour clôturer l'émission avec vous, Georgette. Et on va clôturer aussi avec vous. On vous offre, bien évidemment, c'est pour ça que vous nous appelez, j'imagine.
3: Oui, disons que ce sera pour ma fille. Parce que j'ai ma fille qui a 50 ans, qui ne sait jamais sortir. Parce que, bon, vu la vie de maintenant. Mm-hmm. Et je me dis, ça lui fera du bien d'avoir un concert.
0: Oh, bah écoutez, elle va en avoir plusieurs. Hein. Elle va pouvoir s'éclater. Il y aura des DJ, il y aura les covers des Pêche Mode, il y aura le cover Abba. Ah oui, hier, on a reçu Joël Asselins en collaboration. C'est la commune de Courcelles en collaboration, bien évidemment, avec la Posterie qui organise cette festivité. Bref, toutes les informations sur la page Facebook Radio Bonheur Belgique ou Courcelles. Hein. Vous allez sur la commune de Courcelles. Et puis, eh bien, on vous offre deux passes pour ce week-end, en fait.
3: C'est super. Je n'ai jamais gagné de ma vie.
0: Eh bien, vous voyez, il y a une première à tout. C'est comme les bonbons.
3: Il y a une première à tout. En tout cas, vous avez une émission super et vous êtes sympathique, tout le monde.
0: Eh bien, c'est gentil. Merci beaucoup, Georgette.
3: Même vos collègues, enfin, toute la radio.
0: Eh bien, c'est gentil. Merci beaucoup pour ces éloges. Merci. Ne raccrochez pas. Je vais vous expliquer hors antenne comment ça fonctionne, d'accord ?
3: D'accord.
0: Et puis, vous qui essayez d'appeler et qui n'arrivez pas à joindre le standard, eh bien... Soyez au rendez-vous ce soir, 18h-21h. Il y a notre ami Francis qui est dans le studio, qui s'impatiente d'avoir une collection de bonbons que je n'ai pas. Je te donnerai une image, hein. Comme ça tu auras des bonbons.
3: Ah, okay.
0: Oui, Francis est avec nous, donc il veut des bonbons, mais il n'y a pas de bonbons. Il y a des chips. Il y a des chips, voilà. Georgette, ne raccrochez pas. Et puis donc ce soir, Francis aura encore le plaisir de vous offrir des accès pour l'Equality Festival qui aura lieu ce vendredi, samedi, dimanche, ici à Courcelles, dans le zoning industriel de Courcelles. Et vous aurez tout votre lundi, si vous êtes en congé le week-end, pour récupérer de votre week-end, justement. Merci, Georgette. Passez une belle journée. À très bientôt. Ne raccrochez pas, surtout.
3: Un grand merci, en tout cas.
0: Avec plaisir. Merci à vous de votre fidélité. La suite, pour aller rejoindre gentiment les tops des midis, et vous souhaiter un bon appétit, j'ai Lewis Capaldi dans votre transistor. Et puis, Jerry Halliwell, si on a le temps, avec It's Raining Men. Je vous souhaite de passer une très très belle journée. Demain, on va essayer de vous replonger dans de nouveaux souvenirs, dans de belles émotions. En tout cas, merci pour cette matinale. C'était vraiment excellentissime. On a dégusté. Maintenant, on va faire un petit régime bien sec. On va aller se prendre un peu d'eau. Tant on a mangé des bonbons ce matin. Demain, on aura autre chose à vous proposer à partir de 8h30 dans Juste vous et moi. Philippe, je vous embrasse. Rendez-vous demain, 8h30.
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5: Édith Piron, bonjour, bon temps de midi. J'espère que vous allez bien. Je vous souhaite un bon appétit. Nous sommes avec Delphine Delcoux, qui est la directrice de l'Académie de musique Albert Gossiot de Marcinelle. Alors, dans le cadre des 70 ans de la catastrophe du Bois du Cazier, l'Académie de Marcinelle devait être présente, Delphine.
6: Il va de soi que ça aurait été bien dommage que nous ne puissions y être, effectivement, puisque nous sommes intimement liés et par la commune et par l'histoire de notre école et du site.
5: Qu'est-ce que vous allez proposer et quand ?
6: Alors, nous sommes présents le vendredi 22 mai et le samedi 23 mai pour un parcours culturel et artistique à travers le site sur 12 points différents. Il y aura des ensembles instrumentaux, vocaux, des instruments solos, de la déclamation également, l'atelier d'écriture qui va proposer le travail de nos élèves sur base de ce qu'ils auront découvert et appris de visites ou de découvertes de documents ici relatifs au Bois du Cazier.
5: Alors, c'est à la fois une académie de musique, mais aussi des arts parlés ou pas ?
6: Absolument, nous avons les deux domaines, donc la musique et le théâtre. Ça compte à peu près une trentaine d'enseignants pour un peu plus de 700 élèves.
5: Oui. Alors, 700 élèves, c'est quand même pas mal pour cette académie.
6: C'est plutôt pas mal, en effet.
5: Et académie, depuis 1899, elle serait même une des plus anciennes.
6: Alors, d'après mes recherches, puisque nous avions fêté les 115 ans de notre académie ici au Cazier, l'école de musique de Marcinelle en son temps est née en 1899 d'une volonté d'étoffer la fanfare du coin, formée notamment de mineurs qui, pour se détendre et se divertir, participent aux activités artistiques.
5: Est-ce qu'il y a encore des archives de tout ça ou pas ?
6: Quelques extraits ont réussi à nous parvenir. Maintenant, je crois qu'avec quelques fouilles au niveau du service archives de la ville, il y a moyen de retrouver des choses, oui.
5: Albert Gossiot, c'était qui ?
6: Albert Gossiot était un pianiste, organiste, professeur, pédagogue qui n'a pas donné cours à Marcinelle, mais qui résidait à Marcinelle. Et pour lui rendre hommage et faire un petit clin d'œil à notre commune, il y a maintenant quelques années, en 2017, nous avons décidé de donner son nom, avec accord évidemment et le soutien de la ville de Charleroi, à notre établissement.
5: Le centre culturel de Waterloo propose une exposition intitulée « Décousu ». C'est à partir du 28 mai. Le centre culturel de Waterloo est situé rue François Libert à Waterloo. Et cette exposition « Décousu » vous permettra de découvrir différents artistes, notamment des spécialistes du tissage, du papier collage, de l'encre de Chine, de la photographie ou encore de l'art digital. C'est curieux, c'est à découvrir. Vous voulez plus d'infos, vous allez sur le site centre-culturel.waterloo.be, centre-culturel-waterloo.be. Le festival du film au féminin, c'est le 21 et 22 mai au cinéma Le Parc. Le 21 mai, il sera notamment question de la Palestine. Les explications de Sébastien, porte-parole du cinéma Le Parc.
7: Palestine 36, ça revient donc sur l'année 1936 qui a été un moment historique pour la Palestine dans la création de cet État, dans son indépendance même, et qui aujourd'hui en fait résonne évidemment avec l'actualité, sachant que la Palestine et le conflit israélo-palestinien, bon, qui est en route depuis plusieurs décennies aujourd'hui, mais qui a pris un tournant assez important il y a quelques mois, quelques années, démontre en fait que c'est un peuple qui a tout simplement le droit à l'existence. Alors, pour ce film, c'est un débat qui va être organisé. Il n'y aura pas l'équipe qui sera présente, mais un débat qui sera réalisé, mené notamment par le CRIC, hein, le Centre Régional d'Intégration de Charleroi, qu'on connaît bien dans la région, mais également la plateforme Charleroi-Palestine, en présence du public. On invitera évidemment le public à intervenir à ce sujet.
5: C'est donc à partir du 21 mai au cinéma Le Parc à Charleroi. La fête de la musique, Ça se passe à Manage en 2026. L'administration communale, l'Union des commerçants et le foyer culturel de Manage s'associent pour organiser des fêtes de la musique riches en rythme. Alors sachez que le vendredi 19 juin, il y aura une scène ouverte. Si vous voulez vous inscrire pour cette scène ouverte, eh bien vous n'hésitez pas à appeler au 064 54 03 46 064 54 03 46 et on nous annonce par exemple aussi des stars comme Suarez ou Dédiqué. Je vous souhaite une bonne après-midi.
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1: Bonjour à tous, en ce mercredi 20 mai, nous fêtons les Bernardins. Le dicton, s'il pleut à la Saint-Bernardin, tu peux dire adieu à ton vin. Les anniversaires nous arrivent avec les 7 ans de vie commune de Jean-Claude et Vivi de Mont-sur-Marchienne. Evelyne de Fontaine fête ses 72 ans, Anaïs de Morlanoué fête ses 33 ans, Sonia de Chapelle fête ses 44 ans et Guylaine de Mourage, elle fête ses 77 ans.
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6: Eddy Piron, bonjour. Des musées du train, on en a un petit peu partout dans nos régions. Je vous rappelle le musée du train à Trinques, très beau musée, mais je vous rappelle aussi Train World. C'est à Schaerbeek. C'est l'occasion de découvrir les chemins de fer d'hier, d'aujourd'hui et de demain. Bien plus qu'un énième musée des chemins de fer, Train World est un opéra mettant en scène le train. Rendez-vous là-bas pour vivre une journée inoubliable au sein de l'univers Train World. Les guides sont sympas, je vous les recommande. Je vous rappelle que Train World est situé place Princesse Elisabeth à Schaerbeek. Plus d'infos, eh bien, vous n'hésitez pas à téléphoner au 02 224 74 98. 02 224 74 98. Le Carolo Tattoo Fest, ce sera les 30 et 31 mai au Grand Palais de Charleroi. Si vous êtes intéressé par le tatouage, si vous voulez vous faire tatouer, eh bien, soyez là au mois de mai. Venez à la rencontre de 120 à 150 artistes tatoueurs et d'une centaine d'artisans incroyables. Au total, ce n'est pas moins de 250 stands sur une superficie de 6500 m² que vous pourrez venir visiter et admirer, et bien évidemment, vous faire piquer. Alors, si vous aimez le tatouage, vous faire tatouer, eh bien, n'hésitez pas à vous rendre les 30 et 31 mai au Grand Palais à Charleroi, situé rue de l'Ancre. Ça balance pas mal, c'est un spectacle à découvrir au Delta à Namur, situé rue Golenvaux. C'est un hommage à France Gall et Michel Berger. Ça balance pas mal, c'est un hommage à ces deux grands artistes. Au total, 10 artistes en scène et notamment deux chanteurs principaux, Céline et Michael, qui chantent comme France Gall et Michel Berger. C'est tout à fait bluffant. C'est donc au Delta le 29 mai à l'avenue Golenvaux à Namur. Le CHAF, c'est le festival du film au féminin à Charleroi, c'est les 21 et 22 mai au cinéma Le Parc, et à 18h le 21 mai, on pourra découvrir le film Bande d'hystériques. Sébastien, vous êtes chargé de communication, quelques mots à propos de ce film.
7: Mais comme son nom l'indique, Bande d'hystériques, c'est assez péjoratif, hein. C'est un peu la perception que les hommes, certains hommes peuvent avoir de femmes fortes qui veulent faire parvenir leur voix, qui veulent imposer leur voix, leurs idées, s'imposer tout court, en tout cas avoir voix au chapitre, comme on dit. Et c'est un film de patrimoine, comme on dit, qui est sorti il y a plus d'une dizaine d'années en Belgique, réalisé par Kita Bauchet, qui se fera l'honneur de sa présence d'ailleurs pour cette séance en particulier, et qui parlera de l'héritage que ce film a laissé au niveau du cinéma belge, en présence également de Jeanne Vercheval, la protagoniste principale du film.
6: Merci. Si vous voulez rencontrer tout ce petit monde, c'est à 18h le 21 mai au cinéma Le Parc. Amusez-vous à l'écoute de votre radio préférée. Bon après-midi.
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0: Mercredi 20 mai, nous fêtons les Bernardins. 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Anaïs de Morlanway fête ses 33 ans. 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
4: Eddy Pierron, bonjour, c'est l'heure de s'informer sur Radio Bonheur. Vous voulez apprendre le japonais, le russe, l'allemand, le néerlandais, l'anglais? Eh bien, sachez que le 30 mai se déroule aux Arts et Métiers à la Louvière, situé rue Paul Pasteur, le Salon des Langues. C'est de 9h à 13h. L'entrée est tout à fait gratuite. Ce sera l'occasion pour vous de rencontrer différents professeurs et de voir un petit peu comment on fait pour apprendre les langues étrangères. Rendez-vous donc au Salon des Langues organisé par les Arts et Métiers de la Louvière le 30 mai. Allez, on file dans la région de Chimay, plus particulièrement au village de Bellièvre, avec le dimanche 7 juin, une marche adepte au profit de l'ASBL La Clairière, une ASBL qui s'occupe de sans-abrisme. Il y aura des parcours de 5, 10, 15 et 20 kilomètres. L'adresse, eh bien, c'est l'église de Bellièvre, rue principale à Bellièvre. Il y aura possibilité de se restaurer. Hein. Vous voulez davantage de renseignements, vous appelez au 0472 03 13 40 0472 03 13 40, et c'est le 7 juin. Vous aimez bien les journées comptées? Eh bien, sachez qu'il y aura une belle balade comptée le 31 mai. C'est à Mont-Saint-Guibert avec deux conteuses, Christine et Chantal. Elles sont pleines de peps. Elles vont vous proposer une balade de 2 heures un petit peu partout dans les environs de Mont-Saint-Guibert. C'est au départ de l'église Sainte-Gertrude, rue de la Montagne à Mont-Saint-Guibert. Pour toute réservation, 010 65 35 23, 010 65 35 23, et c'est le 31 mai à partir de 15h. Que ferez-vous le samedi 6 juin à 18h30? Eh bien, vous serez bien sûr à Brugelette, à l'école Saint-Louis, qui est située rue Maurice Lelang à Brugelette. Alors là, se déroulera une épreuve intitulée les trios de Saint-Louis. C'est 10 km ensemble, c'est 3 fois rien. C'est une course en trio sur 3 tours de 3 km 300. Un premier tour tout seul, le deuxième tour à 2 et le troisième tour à 3. C'est la seule course où tu commences seul et où tu finis en équipe. C'est ce qu'on nous fait savoir sur la petite affiche. Alors, vous voulez plus d'infos? Eh bien, vous allez sur le site de l'école, vous envoyez un mail à jogging@saintlouisbrugelette.be, jogging@saintlouisbrugelette.be. Je vous souhaite de bons moments sur Radio Bonheur.
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1: Bonjour à tous, en ce mercredi 20 mai, nous fêtons les Bernardins. Le dicton, s'il pleut à la Saint-Bernardin, tu peux dire adieu à ton vin. Les anniversaires nous arrivent avec les 7 ans de vie commune de Jean-Claude et Vivi de Mont-sur-Marchienne. Evelyne de Fontaine fête ses 72 ans, Anaïs de Morlanway fête ses 33 ans, Sonia de Chapelle fête ses 44 ans et Guylaine de Montrage, elle fête ses 77 ans.
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6: Eddy Perron, l'heure de s'informer sur Radio Bonheur. Un marché geek, ça vous dit? Eh bien, ça se passe à la maison villageoise de Velleray-les-Brailleux, qui est située rue Albert-Bastin à Velleray-les-Brailleux. Alors, ce sera l'occasion de retrouver une diversité d'exposants, des pros, des particuliers, des associations. Ils proposeront des cartes à collectionner, du rétro gaming, des jeux vidéo, de la pop culture. J'en passe et des meilleurs. Vous trouverez certainement votre bonheur. N'hésitez pas à venir les rencontrer. C'est au profit de différents refuges animaliers de la région. La maison villageoise de Velleray-les-Brailleux est située rue Albert-Bastin, numéro 5. Plus d'infos au 065 36 51 25. 065 36 51 25. Et c'est le 25 mai, le lundi de la Pentecôte. Les vendredis de la Grange, c'est l'occasion de découvrir des talents musicaux du Brabant wallon. Ça se passe à la Grange du Douer, l'avenue des combattants à Autigny. Et le 22 mai, vous pourrez découvrir Lucie Valentine, tout droit venue de la nouvelle scène belge pop francophone. Lucie Valentine est une douce tempête organique qui danse sur des mélodies colorées et chante sa vérité à cœur ouvert. Originaire de la Hulpe, elle dévoile sur scène un univers où la pop poétique rencontre des rythmes électrodynamiques. Alors vous avez intérêt à réserver, parce qu'on attend beaucoup de monde, ça marche bien les vendredis de la Grange. Vous appelez au 010 43 57 10, 010 43 57 10. Et je vous rappelle la date, le 22 mai, allez l'adresse pour le même prix, 2 avenue des Combattants à Autigny. Vous aimez la guitare classique, eh bien vous allez être gâté parce que le 28 mai à 20h au Ciné 4 situé rue de Soigny au numéro 4 à Nivelles, il y aura une conférence comme thématique « La guitare vagabonde, une petite histoire de la guitare classique ». C'est donc une organisation du Centre culturel de Nivelles. C'est une conférence qui est proposée par Jean-Marc Onkelings, musicologue, conférencier, professeur d'histoire et de la musique. Il donne donc différentes conférences et en pour thématique des musiciens célèbres ou des partitions célèbres. Il a notamment évoqué récemment le concert pour clarinette de Wolfgang Amadeus Mozart. C'est vous dire. Donc rendez-vous au Ciné 4, rue de Soigny numéro 4 à Nivelles. Toute réservation 067 47 03 67 et je vous rappelle que c'est le 28 mai à 20h. La saison se termine tout doucement pour le centre Marius Taquet situé place Charles de Gaulle à Moucron avec le 29 mai. Eh bien, l'harmonie démocratique de Moucron et le groupe In Your Hands. In Your Hands, c'est un groupe de cover pop rock originaire de Dottigny. Et l'harmonie démocratique de Moucron uniront leurs voix pour un concert inédit, un concert qui cassera les codes et repoussera les frontières traditionnelles de la musique d'harmonie. En clair, ce sera un mélange de guitare et de trombone, pourquoi pas. Je vous rappelle, c'est le 29 mai à partir de 20h au centre Marius Taquet à Moucron. Merci de nous avoir écoutés, à tout à l'heure.
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1: Bonjour à tous, en ce mercredi 20 mai, nous fêtons les Bernardins. Le dicton, s'il pleut à la Saint-Bernardin, tu peux dire adieu à ton vin. Les anniversaires nous arrivent avec les 7 ans de vie commune de Jean-Claude et Vivi de Mont-sur-Marchienne. Evelyne de Fontaine fête ses 72 ans. Anaïs de Morlanway fête ses 33 ans. Sonia de Chapelle fête ses 44 ans. Et Guylaine de Morage, elle fête ses 77 ans.
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5: Édith Piron, bonjour, bienvenue sur Radio Bonheur. Les carrières de bourg, elles sont réaménagées depuis 1994 en espace naturel et la SBL Maison des Sciences de la Vie et de la Terre exploite ces anciennes carrières et vous invite à découvrir tout l'espace qu'il y a là-bas, espace naturel. On peut découvrir une faune et une flore unique. Les visites sont assurées par un guide nature, membre du Cercle des Naturalistes de Belgique. C'est l'occasion de découvrir une faune et une flore sauvage. On découvre des orchidées, des goélands cendrés, des daims européens, des espèces tout à fait exceptionnelles avec des falaises absolument fabuleuses. Vous voulez davantage de renseignements, vous n'hésitez pas à téléphoner au 065 84 40 65 065 84 40 65 et ces anciennes carrières et la SBL en question sont situées rue d'Empire numéro 31 à Mons.
6: Un superbe parc, c'est le parc communal de Jurbise. Et justement, le 14 juin, il y aura le semi-marathon de Jurbise, un semi-marathon de 21 km, des joggings de 5 et 10 km. Il y aura aussi une course pour les enfants. Vous voulez plus d'infos et vous inscrire, vous n'hésitez pas à prendre contact avec le service des sports de l'administration communale de Jurbise. 065 37 74 63 065 37 74 63. Et je vous rappelle que ça se passe le 14 juin. L'école du 12 à Marcinelle a maintenant un comité de parents et il est bien décidé à organiser des activités. Ainsi, le 22 mai, il organise sa première fête du printemps. Sabine est présidente et nous explique un petit peu comment ça va se passer.
7: Eh ben donc le marchand de fleurs va venir déposer les plantes. Nous, on sera là en tant que comité pour accueillir les parents. On va préparer toutes les commandes. Et si vous n'avez pas eu la chance de commander, il y aura possibilité d'acheter ce jour-là des plantes encore.
5: Qu'est-ce que vous faites concrètement avec l'argent, si tant est que vous récoltiez de l'argent, qu'est-ce que vous faites avec cet argent?
7: Oui, alors c'est pas facile de récolter de l'argent, mais on fait comme on peut. Et alors cette année, notre projet, c'est de faire venir Osvaldo, qui est un glacier de Marcinelle. Il va venir avec sa camionnette, ce qui est assez sympathique pour les enfants. La grille sera ouverte et ils pourront tous choisir une glace. Et le comité payera une glace à chaque enfant, qui est d'une 230 d'élèves ici. Donc ça sera déjà pas mal comme première année en tant que comité dans cette école.
5: Pour rappel, cette école est située au 545 de l'avenue Masco à Marcinelle.
6: Un chouette endroit culturel à Genappe, c'est le 38 Carrefour Culturel, c'est comme ça que ça s'appelle. Il est situé rue de Bruxelles. Où ça? Quel numéro? Le 38, évidemment. Et le 21 mai, eh bien, vous aurez droit à une soirée enchantée. Le temps d'une soirée d'une chorale improvisée, vous retrouvez le plaisir de chanter ensemble. Avec l'aide de l'artiste pluridisciplinaire Gwenaël La Rosa, vous apprenez des chansons issues de l'univers de la pop en anglais et en français. 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Vous allez sur le site le38.be, le38.be et c'est le 21 mai.
5: Je vous souhaite une bonne après-midi.
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C'est du belge, hein, c'est du bon. C'était Vaya con Dios sur Radio Bonheur avec ce titre Nenanana. Et là tout de suite on va retrouver une petite bombe. Eh ouais, vous aimez bien sa musique, j'en suis certain. Elle s'appelle Alizé et le titre qu'elle va nous interpréter, rien que pour nous, monsieur dame, eh bien c'est tout simplement, pardon, J'en ai marre.

Nous étions 2003 avec Alizé et ce titre J'en ai marre. 16h21, on jette un petit coup d'œil sur vos conditions de circulation avec un gros souci de circulation sur la E19 Mons vers Bruxelles entre Nîmes-Mézières et Saint-Denis. Un trafic ralenti sur 7 km, 20 minutes de ralentissement. Et puis on a un souci également sur la E19 Bruxelles vers Mons entre l'aire de Bézenrieux et Saint-Denis. Un ralentissement de 8 km et 10 minutes de ralentissement. Pour le reste, on peut dire que ça roule plutôt pas mal. Allez, tout de suite, la musique continue sur votre radio. Vous êtes là pour ça aussi, hein. L'excellente musique de Radio Bonheur. Annie, je ne suis pas ton papa. Eh oui, c'est comme ça. Annie, I'm not your daddy. C'est Kid Creole and the Coconuts.

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0: L'année 1984 à l'honneur avec Rockwell et dans les chœurs du refrain de cette chanson, vous l'avez reconnu, hein, c'était le roi de la pop, ben Michael Jackson. Allez, on va retrouver les anniversaires du jour. Bonjour Maria.
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2: Bonjour à tous, en ce mercredi 20 mai, nous fêtons les Bernardins. Le dicton, s'il pleut à la Saint-Bernardin, tu peux dire adieu à ton vin. Les anniversaires nous arrivent avec les 7 ans de vie commune de Jean-Claude et Vivi de Mont-sur-Marchienne. Evelyne de Fontaine fête ses 72 ans, Anaïs de Morlanway fête ses 33 ans, Sonia de Chapelle fête ses 44 ans et Guylaine de Montrage, elle fête ses 77 ans.
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0: Et c'était Whitney Houston que nous écoutions à l'instant sur les ondes de votre radio avec un des plus beaux slows des années 80, me semble-t-il. C'était All At Once sur votre radio. Les prévisions pour ce soir, le ciel sera d'abord encore partiellement nuageux avec risque d'une dernière petite averse sur l'est du pays. Le temps deviendra toutefois rapidement sec partout avec des éclaircies de plus en plus larges. La nuit sera calme avec un ciel serein, un peu nuageux, parsemé de quelques nuages d'altitude. Le brouillard pourrait néanmoins se former sur le versant sud de l'Ardenne ainsi qu'en Lorraine belge. À l'aube, de la grisaille sera possible sur l'extrême nord du pays, près de la frontière des Pays-Bas. Les minima seront compris entre 4 degrés et 11 degrés. Ben voilà, on peut dire que ça s'annonce relativement bien pour ce soir et pour demain.
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de la bonne musique pour vous rembarquer à la maison avec le meilleur son, celui de Radio Bonheur. Nous écoutions Amir avec ce titre. C'était On dirait. Allez, petit souci de circulation sur la... Là, oui, j'avais l'impression qu'on parlait derrière moi, mais non. Non, c'est une idée. Bon, voilà, bon, sur la N5, Charleroi vers Philippeville, entre Couillé et Gerpine, 5 km de ralentissement, 10 minutes perdues. Et puis, je vous rappelle cet énorme souci de circulation qui se situe au niveau de la E19, Mons vers Bruxelles, entre Mons et Saint-Denis, 9 km maintenant et 15 minutes de ralentissement. Vous avez également des soucis sur le R5 Avray vers Villers-sur-Aisne, un ralentissement de 2 km et 4 minutes de ralentissement. Et puis pour le reste, on peut dire que ça roule plus ou moins correctement. Quand je dis plus ou moins, c'est franchement plus ou moins, un petit peu moins que plus. Mais enfin bon, voilà. Il n'y a pas d'énormes soucis, j'arriverai à le dire, il n'y a pas d'énormes soucis à part les deux soucis que je vous ai énoncés il y a quelques instants. Bon, allez, je vais me recoucher, je reviens d'ici une petite heure. Allez, à tout à l'heure.

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7: Édith Piron, bonsoir. Allez, on file à Waterloo pour un festival de bande dessinée. C'est les 22, 23 et 24. Le Waterloo Bay des festivals est un rendez-vous incontournable dédié au 9e art. Et c'est dans le cœur de Waterloo. Pendant 3 jours, auteurs passionnés et curieux s'y retrouvent pour célébrer la bande dessinée sous toutes ses formes. Ça se passe aux Écuries, chaussée de Bruxelles à Waterloo. Vous voulez plus d'infos, vous allez sur le site waterloobd.be. waterloobd.be et je vous rappelle, c'est du 22 au 24 mai. Le marché des bouquinistes, c'est le 24 mai à l'Athénée Royal Marguerite Berwoods de Mons. Les amateurs de bouquins y trouveront tout un tas de livres de tout type, du livre de poche, de seconde main aux ouvrages spécialisés, voire les incunables. Alors c'est le dimanche 24 mai de 9h à 17h à l'Athénée Royal Marguerite Berwoods à Mons. Allez, voici un événement mondialement connu, le 5e concours de 8 heures de puzzle. Eh oui, je sais pas si c'est de l'art ou si c'est du sport, en tout cas ça se passe le 23 mai à la salle villageoise de Velleray-les-Brailleux, à la rue Albert-Bastin. C'est par équipe de 4, l'inscription est obligatoire car les places sont limitées, c'est 75€ par équipe et les équipes repartent avec les puzzles entamés. Il y aura bar et petite restauration, ne vous inquiétez pas. Et c'est au profit d'une œuvre caritative. Vous voulez plus d'infos, vous allez sur le site Au Pays de Walt, en hommage à Walt Disney, donc aupaysdewalt.com, ou alors vous appelez au 065 36 51 25, 065 36 51 25. Allez, on va faire un petit tour du côté Tournai avec la Maison de la Culture de Tournai qui propose tout au long de l'année des ateliers artistiques. De nombreuses disciplines sont explorées, la musique, la danse, le théâtre, la photo, les arts plastiques, ça forme un joli patchwork qu'on pourra découvrir à partir du 29 mai et ce jusqu'au 13 juin, ce sera tout à fait gratuit. La Maison de la Culture de Tournai est située au boulevard des Frères Rimbaud à Tournai. Vous voulez plus d'infos, vous allez sur le site maisonculturetournai.com, maisonculturetournai.com. Édith Piron, je vous souhaite une bonne soirée.

0: Le moins que l'on puisse dire, c'est que ça met de l'ambiance dans les chaumières, ce titre de Patrick Juvet en 1979, Ladies Night. Allez, la météo pour demain, l'anticyclone prendra solidement ses marques avec un ciel partiellement nuageux et de belles périodes ensoleillées sur l'ensemble du territoire. Les températures remonteront agréablement pour atteindre des valeurs pleinement saisonnières. Voilà ce que j'appelle une bonne nouvelle. Demain matin, 9 degrés et on peut escompter monter jusque 22 dans le courant de l'après-midi. Bref, tout va bien à bord. On se tourne une page de pub et on retrouve la musique de Robbie Williams et Nicole Kidman juste derrière. À tout de suite.
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Ah, ils sont beaux, hein, vous pouvez les voir sur la télé, radio, Bonheur. Nicole Kidman et Robbie Williams, c'était Something Stupid. 17h13, vous êtes dans le drive. Bienvenue si vous nous rejoignez. Je vous rappelle que c'est mercredi aujourd'hui. Donc Francis Piens vous tiendra compagnie entre 18 et 21h.

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1: Avec les calamités tout de suite sur Bonheur, souvenez-vous de ce titre qui a cartonné dans les années 80. Ça s'appelle tout simplement Vélomoteur.

C'est vrai qu'on vous fait chanter régulièrement avec notre musique, hein, les calamités dans la radio, c'était Vélomoteur. Et tiens, on va regarder un petit peu ce qu'il se passe, à la télévision cet après-midi, ce soir même à 20h25, Zodiac sur RTL TV. Vous aurez sur la une Investigation, un magazine d'information, ça sera 20h15. Typique vous proposera la Ligue Europa, c'est du football, bien évidemment, c'est à 20h20 également. Vous aurez sur RTL Club Star Wars, l'épisode 5, c'est à 20h15. Grey's Anatomy à 21h10 sur TF1, à la même heure. L'Or Bleu, c'est une nouvelle série dramatique, à 21h10 également sur France 2. France 3 vous proposera 1936, Le Front Populaire, un documentaire historique. Vous aurez sur Arte Le Procès Goldman, un film dramatique à 20h55 sur la 3 belge. McDonald et Dutz à 20h30, c'est une série policière sur TV5, Échappée Belle à 21h05, Que le meilleur gagne à 20h sur RTL Plug. Et nous terminons par Le Transporteur 2, un film d'action à 20h15 sur AB3. Allez, elle m'oublie. Quelle catastrophe! C'est le taulier qu'on va retrouver. Une voix extraordinaire, une ambiance terrible. Elle m'oublie donc. Voici Johnny Hallyday.

0: Une très jolie voix hein, sur les ondes du 87.7 à fréquence de Radio Bonheur. C'était l'âme et je veux chanter. Allez, c'est l'heure des anniversaires. Rebonjour Maria.
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2: Bonjour à tous. En ce mercredi 20 mai, nous fêtons les Bernardins. Le dicton, s'il pleut à la Saint-Bernardin, tu peux dire adieu à ton vin. Les anniversaires nous arrivent avec les 7 ans de vie commune de Jean-Claude et Vivi de Mont-sur-Marchienne. Evelyne de Fontaine fête ses 72 ans. Anaïs de Morlanway fête ses 33 ans. Sonia de Chapelle fête ses 44 ans. Et Guylaine de Morage, elle fête ses 77 ans.
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Son of the Animals, un titre repris par la suite par le taulier Johnny Hallyday, les portes du pénitencier, tout ça sur votre radio, monsieur, dame. Allez, on jette un dernier coup d'œil du côté de vos conditions de circulation avec toujours des petits soucis hein, sur la N5, Philippeville vers Charleroi, entre Gerpine et Couillère, un ralentissement de 5 minutes et 5 km, toujours un ralentissement assez important sur la E19, Mons vers Bruxelles, entre Nîmes-Mézières et Saint-Denis, 15 minutes de ralentissement sur 7 km sur le R5 Avray vers Villers-sur-Aisne. Entre Avray et Villers-sur-Aisne, proprement dit, vous avez un ralentissement de 8 minutes sur 2 km. Pour le reste, on peut dire que ça roule plus ou moins bien. Alors, on va faire l'éphéméride en même temps. Hein, comme ça, c'est fait. Ça sera l'éphéméride pour demain, jeudi 21 mai, 141e jour de l'année, 224 jours. Restant, nous fêterons Constantin. Le soleil se lèvera demain matin à 6h05 pour aller se coucher à 21h33. On gagne 2 minutes de clarté. Je vous le disais tout à l'heure, musicalement vôtre va arriver dans les minutes qui viennent sur la radio. Moi, je m'en vais gentiment sur la pointe des pieds. Je vous laisse avec Francis Piens qui vous tiendra compagnie avec le meilleur de la musique et toujours sa bonne humeur légendaire. Nous, on va se séparer avec Laura Branigan dans un premier temps et son titre Self Control. Et puis nous aurons un petit peu de Bonnie Tyler et de Art Sullivan. Faites plein de bêtises, surtout vous les faites bien. On se retrouve si tout va bien demain. J'ai un emploi du temps assez chargé. Mais bon, je fais un max pour être présent. En tout cas, faites plein de bêtises, faites-les bien. Et à demain si tout va bien.

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6: Édith Piron, bonsoir. Allez, on va au spot SPO2T. C'est un lieu culturel situé à l'avenue des Combattants à Otigny. Et justement, le 31 mai, à partir de 15h, il y aura un spectacle pour les enfants. Il s'intitule Babys. Ce sera l'occasion pour les enfants de plonger dans l'univers des profondeurs marines avec une danseuse et des objets, tout ce qui est plus simple. Mais grâce à cela, elle fait découvrir les abysses. Vous voulez réserver, c'est pour les enfants de 2 à 5 ans. Hein. Vous allez sur le site spot.be. Je vous rappelle que Spot s'écrit avec 2T, spo2t.be. Il est situé avenue des Combattants à Otigny. Pour toute réservation, c'est préférable, 010 43 57 10, 010 43 57 10, et c'est le 31 mai. Allez, on va du côté de Wiéry, c'est pas très loin de la frontière française, pour participer à un festival familial des arts de la rue, Les Tornades. C'est le 24 mai à partir de 14h. C'est au cœur du village, des spectacles circassiens, il y aura des musiciens, il y aura des clowns, des acrobaties, bref, de quoi s'amuser. C'est un petit festival à dimension humaine. Je vous rappelle donc, c'est le dimanche 24 mai, c'est le week-end de la Pentecôte. C'est à partir de 14h, c'est gratuit. Et plus d'infos pour voir un petit peu à quoi ça ressemble, vous allez sur le site lestornades.be, lestornades.be. Vous aimez les bouquins, vous allez être de gros gâtés parce que le 31 mai, à la salle de la Tourette à Braine-le-Comte, se déroule le marché des bouquinistes. Alors on vous invite à ce premier événement, vous pourrez flâner entre les stands, dénicher des trésors littéraires, redonner vie à des livres d'occasion et partager votre passion de la lecture. Vous pourrez rencontrer plein de monde. Ça se passe donc le 31 mai de 9h à 16h30 à la salle de la Tourette, rue des Viviers à Braine-le-Comte. On visite le musée communal de Nivelles, non loin de la Collégiale, à l'angle de la rue de Bruxelles et de la rue des Canonniers. Le musée communal d'archéologie, d'art et d'histoire est installé dans l'ancien refuge des Trinitaires du prieuré d'Orival. Cette vaste demeure érigée en 1764 est aujourd'hui propriété du CPAS et aussi monument classé. Il y a également à l'intérieur un musée. On peut retrouver notamment différentes traces de l'histoire de l'église. Et puis, il y a des peintures tout à fait exceptionnelles. C'est un musée que je vous invite à découvrir. L'Office du tourisme organise régulièrement des balades. Plus d'infos sur tourisme-nivelles.be, tourisme-nivelles.be. 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

0: 18h09. Bonsoir mesdames, bonsoir mesdemoiselles et bonsoir messieurs. C'est bien sûr tout en douceur que nous avons commencé cette émission de Musicalement Vôtre avec bien sûr un titre de 1979 avec Captain and the Stanvilles. Et là, à l'instant, ça bouge, 2025, Ryers avec Wayne and the Man is Band. Et voilà, c'est parti, 180 minutes de bonne musique, de bonne humeur, de la publicité, des concours. Et oui, vous savez que ce matin, on a bien rigolé. Je peux vous dire que j'ai dû faire un petit jogging, parce qu'avec tous les bonbons que j'ai mangés avec Philippe, ah là là là là, pourtant je ne suis pas gros, hein, avec mes petits 60 kilos, mais je peux vous dire quand même que l'estomac, il en a pris un coup avec les bons chocolats, les bonitos, les Raider, et tout ça, comme on dit, toutes les bonnes friandises. Voilà. En tout cas, encore une fois, ce matin, super émission de notre ami Philippe et bravo à vous d'avoir réagi. Donc n'hésitez pas, hein, tous les matins on réagit dans l'émission de Philippe, juste vous et moi. Mais là, c'est Musicalement Vôtre jusque 21h. Et ben oui, nous sommes mercredi. Alors je remercie bien sûr notre ami Philippe Collin. On lui souhaite bien sûr un bon retour parce que lui, il est bien sûr du studio 3 de Radio Bonheur. Et on espère le voir demain, hein, Philippe. Hein. Je sais qu'il a beaucoup de choses à faire, mais il va trouver le temps, vous inquiétez pas. Il va faire tout son possible, comme il a dit. Alors, aujourd'hui, mercredi 20 mai, vous êtes né ce jour. Vous êtes né dans le dernier signe, parce que demain, ça change. Vous êtes né sous le signe du taureau. Et oui, demain, c'est les Gémeaux qui commencent jusqu'au 21 juin. Et voilà, et puis on avance dans les signes du zodiaque. Alors, vous savez que tout au long de ces 3 heures, nous avons des passes pour vous offrir. On vous dira comment le faire tout à l'heure. Mais je peux vous dire que c'est des passes de 3 jours. Je l'ai devant moi, hein. C'est pour le vendredi, samedi et le dimanche à l'Equality Center Festival de Courcelles. Donc voilà, vous allez voir, il n'y a que du beau monde, hein. Il y aura bien sûr les covers de ABBA, le cover de Depeche Mode, les covers de Lady Gaga. Il y aura DJ Flash, il y aura Didi K, il y aura Papi Jumper. Bon, moi je ne serai pas là, évidemment, je ne mixerai pas. Non, non, non, il y a beaucoup qui disent « Ouais, tu seras là ». Non, pas du tout, je laisse la place aux grands. Alors, un petit coucou bien sûr que si vous allez former votre magasin, ah ben cet après-midi, je me suis un petit peu baladé dans les magasins de Courcelles. Et tiens, j'ai fait connaissance d'un charmant jeune homme qui m'a servi très agréablement avec Théo et Marie. Ah ben, bientôt, ils ont bientôt fini, donc courage à eux, hein, et bien sûr courage à vous tous aussi dans les autres magasins qui allaient fermer vers 18h30. Voilà, donc nous sommes ensemble jusqu'à 21h, la bonne musique. Alors vous avez envie de nous joindre, vous allez pouvoir former le 071 45 53 60 pour nous dire des petits messages, ou bien simplement vous avez la page Facebook à votre disposition, et là aussi vous êtes déjà nombreux et nombreuses, et merci. Donc n'hésitez pas à nous dire qu'est-ce que vous allez manger ce soir. Vous savez que ça m'intéresse toujours parce que moi, à part le et les hamburgers, voilà, je sais jamais. Bon, de temps en temps, je vais m'intercaler chez un, chez l'autre. Ben voilà, c'est ça la radio. De toute façon, pour le moment, je suis avec vous. Je suis chez vous, derrière votre transistor. Vous ne me voyez pas, mais si vous regardez la télévision, et là, vous voyez, bien sûr, sur Bonheur TV, je suis là, je fais signe à tout le monde, voilà. Alors, si vous êtes également à l'étranger, vous nous écoutez. Parce que je sais que Marc et Christine, par exemple, ils sont à la Costa del Sol, sur la plage, avec le soleil, avec l'apéritif. Ils nous écoutent également. Vous aussi, à l'étranger, vous pouvez nous écouter. Et si vous êtes dans votre véhicule, soyez prudent. Mais vous avez branché le DAB+, canal 11B. Ou simplement, vous avez l'ancien poste, hein, comme on dit, la fréquence modulée. Là, vous avez branché le 87.7. Alors, les concours, c'est pas tout de suite. Je vous dirai quand on en fera. Mais promis, nous avons 3 fois 2 places à vous offrir pour ce week-end. Waouh, extraordinaire à Courcelles. On en reparlera tout à l'heure. Maintenant, un maximum de musique, un minimum de blabla quand même. Il y aura également tout à l'heure Maria pour fêter votre anniversaire comme il se doit, hein, bien sûr, si vous êtes membre de Radio Bonheur. Et sans oublier les radars répressifs. Car si vous êtes conducteur, conductrice, c'est toujours intéressant de savoir où se situent un petit peu les radars. Voilà. Allez, on enchaîne tout de suite. 18h14, la petite pause, et puis je vous ai programmé notre mystère, nos retrouvailles. C'est bien sûr Marc Morgan à un titre de 96, et puis à titre de 99, il y aura bien sûr Eric Bennett et Pat Evans avec Grégory Porky. J'envoie tout ça et on se retrouve juste après. Bonne écoute, merci, bonne soirée.
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7: Mais c'est normal, c'est parce que je t'écris en... Allez, sur l'autre interface, sur Internet. C'est pour ça que tu m'entends différemment, c'est ça, hein? Ah oui, c'est parce que... Mais oui, c'est parce que comme je fais un concours, en fait, tantôt, et que les personnes, s'ils veulent passer sur antenne,

0: Bah oui, c'est normal et je comprends parce que ici ça va, à mon avis, sonner beaucoup. Et comme il va y avoir des concours, à mon avis, ça va sonner.
1: Oui, j'ai entendu, il y a des concours, c'est normal.

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0: Bon, mais il est 18h24. Et oui, Francis, il vient de faire une petite boulette. Ben, il coupe pas les micros et il dit bonjour à tout le monde comme ça. Mais c'est bien. Vous voyez, nous sommes du direct. Nous sommes ensemble. On est là. Il n'y a pas de chichi, de tcha-tcha, comme au matin avec Philippe, on a bien rigolé. Ah ben voilà, c'est comme ça. Bon, mais je vais quand même faire attention. Hein. Voilà, il est 18h24. Alors, qu'allons-nous faire, messieurs, dames?
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0: Eh bien oui, si vous êtes conducteur et conductrice, alors d'un camion, d'une voiture, d'une mobilette, d'une moto, faites attention parce que les radars répressifs sont présents dans la région de Charleroi. Alors il y en a beaucoup, hein. Alors il y en a beaucoup du côté de Jumet. Là, il se situe à la route de Dampromy, rue Wattelard, rue Frère Orban, rue Louis-Jacquemin et enfin la rue Saint-Guilain. Tout ça, c'est sur Jumet. À Mont-Saint-Martienne, avenue Paul Pasteur, à Laude-Linsart, chaussée de Châtelet, et enfin Gilly, avenue Caporal de Bâti. Alors, toujours pour demain jeudi, à Saint-Guilain, route nationale 547, à Boussu, rue de Quévrin, à Framerie, route de Bavay, à Carnion, rue des Vaches, et vendredi, veille du week-end, du matin au soir ou l'après-midi, on ne sait pas quand ils vont être situés, à Couillet, rue de Gilly, rue Waters et à la rue de Villers, à Jumet, rue de la Révolution, à Marcinelle, rue de Naline. On poursuit bien sûr à Monceau-sur-Sambre, route de Trasny, à Montigny-sur-Sambre, rue Brigade de Piron. Et on les termine, bien sûr, vendredi, région du Borinage. Ils sont situés à Saint-Guilain, rue Louis-Caty, à Carnion, rue Jules Destré, à Framerie, rue des Écoles, et à Colfontaine, rue du Grand Passage, et enfin, le dernier, rue de la Fontaine. Tout ça, bien sûr, pour vous signaler qu'il y en a d'autres des radars. Ceux-là n'ont pas été signalés, c'est à vous à lever le pied droit, car ça ne sert à rien d'aller trop vite. Et surtout, je le rappelle, mais respectez les distances de sécurité. Voilà. Le malheur des uns fait le bonheur des autres, c'est ce qu'on dit toujours. En 1988, c'est bien sûr Frédéric Chatou qui l'interprète. Et puis, si vous partez en vacances, on dit toujours tous les bateaux s'envolent vers la Méditerranée, vers les vacances en Italie, si vous allez bien sûr en Italie, ou bien vers l'Espagne, pourquoi pas, si vous prenez le bateau. En 1988, c'est bien sûr interprété par Michel Sardou.
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0: Tous les bateaux s'envolent. Et eh oui, 1988, monsieur, le grand monsieur Michel Sardou. Il est 18h35, ça va? Vous travaillez encore? Eh bien, vous en êtes courageux quand même. Hein. Non? Vous êtes sur la route? Vous êtes occupé à nous écouter? Ben, soyez prudent. Alors, moi, je peux vous dire que je passe mes yeux dehors par la fenêtre et je vois toujours que nous avons un petit peu de soleil. Et vous savez quoi? Et ce week-end, je peux vous dire que ça va monter à peu près entre 23 et 24 degrés. Et ils annoncent même jusqu'à 33 degrés. Pourquoi je vous parle de ça? Parce que dans pas longtemps, ça va sentir le concours. Oui, bien sûr, le superbe concours qui aura bien sûr ces 3 jours ici à Courcelles. Donc, je vous en parle un petit peu après. Soyez donc attentifs et attentives. Alors maintenant, 18h35, on va bien sûr remercier déjà les premiers remerciements de cette émission. Vous qui nous faites des messages via la page Facebook, via notre ligne téléphonique. D'ailleurs, vous avez entendu tout à l'heure. Ben oui, j'étais en ligne avec Lulu. Ben oui, ça, la technologie. Et pour moi, c'est une première d'avoir pris le téléphone parce que je voulais faire autrement. Mais voilà. Alors, on va bien sûr remercier Michel de Félix de Monceau, Sandra Rio, Martine Van der Voort de Spie, Julia Sol, Micheline Plenus de Courcelles, Alain et Christelle de Chapelle, Annabelle Katt, Françoise Matens, Horatio de Sava, Angela de Souvray qui ce soir va manger du pois chiche avec des gnocchis sauce tomate, Annie Lucas, Tony Lassu, Eddie et Victoria qui nous écoutent, Chantal de Beust, on a également Bruno et Virginie de Souvray, Bruno qui travaille toujours, il m'a dit bah je t'écoute Franck. Si mon travail, voilà, c'est normal. Courage Bruno. Lucienne de Monceau, Edwine de Pontacel, Christelle de Clercq, Élodie de Montigny-le-Tilleul, André Marchal, Cédric Vanard, Salvatore Spedal Scarlata, Michel Collard, Christine Delfos, Michel Tassio, Frédéric Michel de Trasny, Carmela. Carmela, bien sûr, qui remet un petit coucou à tout le monde. Marie-Jeanne de Chapelle-les-Lémonts. Marie-Line de Courcelles. Francine et Luc de Arken. Jean-Luc Lambinet et Véro. Erika, notre princesse d'accordéon, en compagnie, bien sûr, de Michel, sans oublier. Stéphanie et Fiorella. Angélique da Silva. Georges Hubinon. Mireille Nordier. Natacha Daniel. Lise Demade. Jean-Marie de Courcelles, qui au matin, lui, c'était le chocolat. La Jacques, n'est-ce pas Jean-Marie hein? Christian Osselet, Philippe et Anne-Marie de Jumet, Joël Durlet et son épouse, ainsi que sa maman Fernante, et on termine avec Éric Capiot de Morlanway et Marie-Paul Mesureur. Continuez, continuez, vous avez la page Facebook à votre disposition, vous avez la ligne téléphonique, le 071 45 53 60. Mais maintenant, c'est votre anniversaire, n'est-ce pas? Happy birthday to you! Et oui, messieurs, dames, vous allez souffler les bougies dans quelques instants. Et alors, c'est Maria qui va dire votre prénom sur antenne. Je rappelle qu'il faut impérativement être membre. Alors, pour être membre, c'est pas compliqué. Le 42 rue d'Abaille, ici à Courcelles, le matin ou le week-end, à partir de 11h30 pour notre grand karaoké. À partir de 16h, c'est le karaoké jusqu'à 21h. Mais entre-temps, vous allez pouvoir manger des frites, des fricadelles, des hamburgers, tout ça, bien sûr, des frites fraîches épluchées par, justement, Maria et Philippe. Alors, après Maria, si je vous dis corps à corps, vous me dites enlacés tous les deux, ben oui, un titre de 1986, c'est bien sûr le groupe Image. Et redescendons le temps, 1979, avec The Detroit Spinners, Walking My Way Back to You. Bonne soirée entre compagnie, nous sommes ensemble, soyez attentifs, le concours approche bientôt.
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2: Bonjour à tous, en ce mercredi 20 mai, nous fêtons les Bernardins. Le dicton, s'il pleut à la Saint-Bernardin, tu peux dire adieu à ton vin. Les anniversaires nous arrivent avec les 7 ans de vie commune de Jean-Claude et Vivi de Mont-sur-Marchienne. Evelyne de Fontaine fête ses 72 ans. Anaïs de Morlanway fête ses 33 ans. Sonia de Chapelle fête ses 44 ans. Et Guylaine de Morage, elle fête ses 77 ans.
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0: Eh ben, tout ça ne rajeunit pas, hein. Bah non, 1979. Alors, il est 18h46, messieurs, dames.
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0: Et ben voilà, pourquoi ce jingle? Parce que maintenant, vous allez prendre votre GSM et attention, le 071 45 53 60 va être dans quelques instants à votre disposition. Pourquoi? Parce que ce week-end, bien sûr, Equality Festival 2026 se trouve bien sûr à Courcelles. Trois jours, vendredi, samedi, dimanche. Il y aura bien sûr les covers d'Abba, les covers de Depeche Mode, les covers de Lady Gaga vendredi. Il y aura DJ Flash, Urban, il y aura Triangle Bermuda. Il y aura également, bah, si je vous mets un petit extrait, je vais vous mettre ceci, écoutez ça, il y aura ça. Ça vous dit qui? Ça vous dit les Bénébires? Ça vous dit également dédiqué? Et oui, il sera là dédiqué, lui sera en principe dimanche. Alors attention, dès que le top, bien sûr, vous allez former le 071 45 53 60, toute l'équipe, bien sûr, vous offre un pass de 3 jours.
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0: 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Hein, ça fait 140 si vous comptez bien, pour passer un moment agréable dans la bonne musique. Et bonne musique et bon soleil, parce qu'on nous annonce, bien sûr, du bon temps, hein, ce week-end. Alors attention, ben, attention, je vais lancer le chrono et attendant bien sûr de vos appels, on va écouter monsieur Elvis Presley, I Can Dream, un titre de 68. À vos téléphones.
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0: Le King 68, oh, j'avais pas un an à cet âge-là, ben voilà, je sais que j'écoutais déjà le King, parce que le King Elvis, c'est vraiment l'idole de toutes les personnes, voilà, l'idole des LOL, mesdames, ou mesdemoiselles, ou bien messieurs, n'appelez plus, les passes sont remportées par Luna Caldarino de Courcelles. Elle va pouvoir aller bien sûr avec un copain ou une copine, je ne sais pas, en tout cas elle a 3 jours pour s'éclater au son de la bonne musique, grâce bien sûr en écoutant Radio Bonheur et bien sûr avec toute l'équipe d'Equality Festival 2026 qui offre ses places, hein, la posterie de Courcelles, le centre culturel, ben voilà. Donc bon amusement à toi, Luna, et voilà. Alors nous, ce que nous allons faire, c'est une petite page de pub, et après on va bouger, ah, peut-être comme au festival, hein, pourquoi pas, avec Pitbull, avec I Know You Know What Me, pour se retrouver à partir de 19h pour la deuxième heure. Alors, ne vous inquiétez pas, il reste encore 2 fois 2 places à gagner. Ah ben voilà, et si vous ne l'avez pas gagné aujourd'hui, écoutez demain, parce que demain avec Philippe, il y en a encore. Voilà, allez, on écoute la pause, et puis Pitbull, et nous, rendez-vous après le top de 19h.
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5: Eddy Piron, j'espère que vous allez bien. Bienvenue sur Radio Bonheur, c'est l'heure de s'informer. On file à la bibliothèque communale de Stripy-Brakni avec un spectacle proposé par Lison. C'est une animatrice au sein de cette bibliothèque et elle propose régulièrement ses petites histoires. Le 27 mai à 15h, on pourra découvrir à la bibliothèque communale de Stripy-Brakni, un conte, Baptiste doit dormir maintenant, il est tard. C'est l'histoire de Baptiste qui a peur du noir, mais il va pouvoir se rassurer grâce à son doudou. Je ne vous en dis pas plus. C'est donc, je vous le rappelle, le 27 mai. Vous voulez réserver 064 675 561, 064 675 561. Charleroi Astronomie, c'est un club d'astronomes amateurs. Il organise des activités deux fois par mois au musée de Parenville à Couillet. On parle astronomie, on prend des belles photos depuis son jardin, mais pas que, comme nous l'explique Paul Dandois, un des pères fondateurs.
6: Maintenant, il y a plusieurs membres qui ont mis en route un télescope à distance, qui l'ont donc installé en Espagne. Et par Internet, on peut piloter ce télescope et ils font des photos mais absolument extraordinaires d'objets du ciel profond et autres qu'on ne parvient pas toujours à voir correctement par ici en Belgique à cause de la pollution lumineuse, mais là-bas en Espagne c'est fabuleux. Ils font des photos comme faisait, on va dire, Hubble il y a 10-15 ans d'ici, tellement la technique s'est améliorée.
5: Il y a des amateurs, mais aussi quelques professionnels.
6: Il y a des gens qui travaillent notamment chez Thales, Aerospace à Marcinelle, et d'autres qui travaillent au niveau électronique également et qui construisent eux-mêmes un système d'entraînement de télescope et qui le montrent lors des réunions, qui expliquent, qui demandent aussi de l'aide parfois. Donc, en fait, c'est un club très dynamique.
5: Vous voulez plus d'infos, vous allez sur le site charleroiastronomie.be, charleroiastronomie.be. Les journées européennes de l'archéologie, c'est passionnant, c'est du 12 au 14 juin, ça se passe un petit peu partout en Europe, et ce sera l'occasion, pourquoi pas, de visiter le musée gallo-romain de Woudray, près de Binche, le musée gallo-romain qui est situé, vous l'aurez deviné, chaussée romaine numéro 14 à Woudray. Vous aurez l'occasion de découvrir ce musée, de participer à toute une série d'activités. Il sera même possible de déguster de la cervoise, du vodgoriacum et de l'hydromel. 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
7: 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C'est le jeudi 28 mai de 16h à 18h sur le parking de l'église de Dottigny, place de la Main. 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Autant de bagnoles que d'histoires qui ont toutes pour fil conducteur la fuite. 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

0: temps, douceur. Maintenant, vous, ADC et tout, Eros Ramazzotti, était bien sûr un titre de 1986. Et bien voilà, rebonsoir à toutes et à tous, si vous venez juste de nous rejoindre, vous avez bien fait. Vous avez bien fait d'avoir branché le 87.7 ou bien simplement le DAB+, canal 11B. Et vous êtes peut-être dans votre véhicule occupé à rentrer à la maison, rejoindre madame, rejoindre monsieur, rejoindre les enfants, que sais-je. Ou simplement direction travail. Ben oui, parce qu'il y a des gens qui commencent à 19h30, des gens qui sont déjà sur leur lieu de travail maintenant et qui sont encore d'ailleurs, d'ailleurs on pense fort à eux, ils sont vraiment courageux. Vous allez me dire, ben moi c'était le matin, vous c'est l'après-midi, voilà, certains ils font la pause, en tout cas vous faites bien de nous écouter. Nous sommes ensemble, c'est Francie, pour cette deuxième heure, parce que nous sommes mercredi, et oui, nous avons 3 heures le mercredi ensemble. Alors, 19h08, vous savez que je ne viens pas tout seul. Non, j'ai toujours mes vinyles, mes grosses valises là, avec ma camionnette et tout, le transport. Alors, dans cette deuxième heure, je vous ai programmé une petite Corée. Si je vous dis la SketchUp arrivera sur les platines, il y aura également du Terry Moïse, il y aura un souvenir avec Dick Rivers, il y aura un tout nouveau bien sûr de Ed Sheeran avec son Azizam et bien d'autres encore. Alors il y aura également le concours pour passer 3 jours, vendredi, samedi, dimanche à Courcelles, sur bien sûr le superbe concert que vous allez avoir, hein. Voilà, le Equality Festival 2026. On en parlera tout à l'heure et dès que je vous dirai top départ, vous n'avez qu'à simplement appeler votre prénom, votre localité et les 3 places seront pour vous. Voilà, ça sera bien sûr vers le milieu de cette émission, j'en dis pas plus et je rappelle que c'est une valeur de 70€ par passe. Donc vous gagnez 2 places, ça fait donc 140€ que la commune de Courcelles et Radio Bonheur ont le plaisir de vous offrir. Mais en attendant, vous savez, on va faire une petite pause pour retrouver justement Ed Sheeran avec son Azizam. Et puis il y aura April et Doria avec les volcans. Allez, quoi que vous fassiez, faites-le bien et nous on se retrouve juste après tout ça.
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0: 2023 qui nous sépare de ce titre. Oh, il n'y a pas longtemps, il y a à peine, on va dire, 2 ans et demi, parce que nous sommes en 2026, à peine commencé, nous sommes au mois de mai, donc voilà. Il est 19h19, messieurs, dames, nous allons faire ceci.
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0: Et oui, que se passe-t-il sur nos routes, c'est-à-dire pour demain, jeudi et vendredi, où sont placés les radars mobiles? Alors, je vais vous dire bien sûr où sont placés les radars, mais attention, ceux-là sont communiqués, mais il y en aura d'autres qui sont cachés et vous n'avez qu'à lever le pied. Allez, on commence tout de suite. Région de Charleroi, attention, là il y en a pas mal, ça jumait. Ils sont situés à route de Dampromis, rue Wattelard, rue Frère Orban, rue Louis-Jacquemin et rue Saint-Guilain. À Mont-Saint-Martienne, avenue Paul Pasteur. À Laude-Lassard, chaussée de Châtelet. À Gilly, avenue Caporal de Bâti. Toujours pour jeudi, dans la région du Borinage, Saint-Guilain, route nationale 547. À Boussu, rue de Quiévrin. À Framerie, route de Bavet. À Carnion, rue des Vaches. Et vendredi 22 mai, ils seront situés dans la région de Charleroi, à Couillet, rue de Gilly, rue Waters et rue de Villers. À Jumet, rue de la Révolution. À Marcinelle, rue de Nalines. À Monceau-sur-Sambre, route de Trasny. Et à Montigny-sur-Sambre, rue Brigade de Piron. Et enfin, la région du Borinage, ils sont situés à Saint-Guilain, rue Louis-Cathy, à Carnion, rue Jules Destré, à Framerie, rue des Écoles, à Colfontaine, rue du Grand Passage et à Boussu, rue de la Fontaine. Voilà donc prévenu, respectez les limitations de vitesse. Alors vous savez que tous les week-ends ici, à partir de 11h30, on vous prépare, Maria et Philippe, des frites fraîches, hamburgers, fricadelles. Vous allez pouvoir chanter à partir de 16h jusqu'à 21h pour le grand karaoké, samedi comme pour dimanche. Et vous pouvez même danser. Peut-être que ce week-end, vous allez danser le Last Sketchup. Et oui, les bons souvenirs avec aé aé aé oh. Bon, je chante très mal aujourd'hui, je sais, mais c'est un petit peu pour mettre un petit peu dans l'ambiance. C'est un titre de 2002. Et puis il y aura monsieur Dick Rivers à regardez-la bien en face, les yeux d'une femme de 1983. Allez, on fait ensemble la chorégraphie, c'est parti, on y va.
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1: Est-ce que madame a les yeux bleus? Est-ce qu'elle a les yeux verts? Regardez les yeux de madame. Ah, c'était donc des Crivers, les yeux d'une femme. 19h28. Oh, mais il est grand temps déjà de vous remercier. Eh ben oui, parce que vous êtes nombreux et nombreuses. Hein. Continuez. Hein. D'ailleurs, dites-nous également ce que vous mangez ce soir. Faites un petit peu comme Frédéric Michel aussi. Il nous dit que ce soir, il va manger du poulet crème moutarde avec de la purée et des haricots verts. Je sens que je vais aller faire un petit tour du côté de Trasny tout à l'heure, moi. Voilà. Mais en attendant, Maria va arriver tout de suite sur les platines pour fêter votre anniversaire, mais on vous remercie avant, évidemment. Alors, on va remercier Lisiane SRT, José-Henri de Vieville, Christian et Chantal, Stéphanie d'Amigo. Nous avons également Aïcha d'Égypte, Alain de Bruckeler, Papy Dutilleul, Delphine et Laël, Christelina Clochette, David de Godardville, Anne Classe. Nous avons Vincenzo, Alessia, Alessandro et Pamela Monteleone de Anderlure, Chantal Le Fromont, Dominique et Thomas, Hilde et Willy de Senef, Hugo et Michaela, Philippe Rida, Jacqueline Galland, Sabrina, Nadia Liptique de Gourdine, Annick France, notre Française, un petit coucou à toute la France, Sheila de Bruyn. Nous avons également Annie Rousselet, Chantal Le Trot, Philippe Rida, Linda Louis, Annie Lucas, Marc César et son épouse Christine qui sont au soleil en Espagne, Bernadette Scalon, Christian Garay, Julia Sol, Michel Chauby, Françoise Mineur et Fetch Bernard. Voilà, continuez. Bon, mais si vous êtes encore nombreux dans la troisième heure, je redirai bien sûr les remerciements. Mais avant ça, elle est là, Maria, prête pour vos anniversaires en ce mercredi 20 mai. Et juste après, Chiki Boom, 1986, c'est bien sûr le groupe Niagara. Et puis, très très belle chanson, Une mère à son enfant, c'est Je serai là, Terry Moïse en 1996. Bonne écoute, et nous, faites attention, on se retrouve juste après tout ça.
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3: Bonjour à tous, en ce mercredi 20 mai, nous fêtons les Bernardins. Le dicton, s'il pleut à la Saint-Bernardin, tu peux dire adieu à ton vin. Les anniversaires nous arrivent avec les 7 ans de vie commune de Jean-Claude et Vivi de Mont-sur-Marchienne. Evelyne de Fontaine fête ses 72 ans. Anaïs de Morlanoué fête ses 33 ans. Sonia de Chapelle fête ses 44 ans. Et Guylaine de Morage, elle fête ses 77 ans.
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merveilleuse parole, évidemment, hein, Terry Moïse, je serai là. Bon, mais je suis là aussi, vous êtes là aussi, vous avez envie de passer un excellent week-end de 3 jours, vendredi, samedi, dimanche. Vous avez dit, bah oui, Francie, on aime bien les week-ends. Oui, mais c'est un week-end offert par, bien sûr, la commune de Courcelles, offert, bien sûr, par votre radio préférée, Radio Bonheur. C'est un week-end qui va commencer vendredi à 16h, jusque dimanche, 23h30. Attention, dans notre top, bien sûr, je vais vous demander d'appeler le 071 45 53 60, parce que vous allez trouver ce week-end, bien sûr, Ecollectif Festival. On va pouvoir entendre le cover de Lady Gaga par Poker Face. Vous aurez bien sûr DJ Flash, également Papi Jumper, il y aura du dédié, il y aura du Nicky Sanchez. Il y aura également le cover de ceci. D'ailleurs, on va écouter un petit morceau. Ça va vous faire danser, c'est bien sûr le groupe ABBA. Ils vont bien sûr vous demander de voulez-vous danser. Bien oui, évidemment, ils seront là vendredi. Ou bien simplement, vous allez pouvoir danser avec ceci, évidemment. Rappelez-vous, les années 80, vous allez pouvoir sauter, danser dans une foule. Une ambiance endiablée, bien sûr, avec le cover de Depeche Mode. Hein. On va écouter ça, écoutez. Ah oui, vous chantez derrière votre transistor, hein. Alors, attention, je vais raccrocher le téléphone. Et attention, à mon top, je vais bien sûr passer à la séquence suivante. On va écouter Elton John avec Nikita et Gilbert Bécaud. Je reviens.

0: Hein, je reviens te chercher, notre ami Gilbert Bécaud. Tiens, un petit clin d'œil à notre ami Cricri, hein, qui le chante dans notre karaoké. C'est sur un titre de 68. Bon, ben, je vais essayer de prendre une personne sur antenne. On va voir si ça fonctionne. Bonsoir.
1: Bonsoir.
0: À qui ai-je l'honneur?
1: Angela de Souvray.
0: Bonsoir Angela. Ah ben voilà Angela, tu viens de nous appeler. Alors Angela, tu viens de gagner 2 places évidemment pour Equality Festival ici à Courcelles, vendredi dès 16h jusqu'à dimanche 23h30. J'espère que tu aimes danser sur des rythmes endiablés, Angela.
1: Super.
0: J'espère. Alors Angela.
1: Non, parce que c'est rare. Enfin, avant je gagnais souvent, mais ici, comment je vais dire, c'est bien de recommencer à écouter Radio Bonheur, tu vois.
0: Ah ben c'est super Angela, ben tu vois, toute l'équipe de Radio Bonheur ont le plaisir de t'offrir 2 passes, ainsi bien sûr que la commune de Courcelles et la posterie, bien sûr, au centre culturel de Courcelles. Alors ben voilà, donc je t'explique hors antenne comment avoir ces deux places, et je peux te dire que les personnes qui vont là avec toi, ah ben vraiment vous allez vous amuser, parce que ça a une chaleur, un festival incroyable à Courcelles. En tout cas Angela, merci de ton appel, on te souhaite une bonne soirée Angela.
1: Eh bien, merci à la commune et tout ça qui m'ont fait gagner.
0: Voilà. Ne raccroche pas, Angela. Je t'explique tout ça hors antenne. Et nous, on reprend l'émission. À tout de suite, Angela. Ne raccroche pas.
1: Oui, à tantôt. Oui, oui.
0: Et eh bien voilà, donc Angela, bravo pour ce concours. Alors nous allons faire une petite pause, voilà. Et juste après, ben, nous allons écouter Lily Allen avec Smile et Billy Ocean avec Love Reality World With Me You. Alors, je vous rappelle, n'ayez pas peur, vous n'avez pas gagné maintenant, mais vous gagnerez bien sûr, peut-être, si vous êtes les premiers ou la première à appeler. J'ai encore 2 places à vous offrir dans la 3e heure d'émission. Allez, bonne écoute, à tout de suite, c'est la pause.
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7: Édi Piron, bonjour. L'info de votre région, c'est sur Radio Bonheur. Léon Le Sceau est né à Thouin en 1869 au sein d'une famille fortunée. Il deviendra avocat et puis c'est surtout un intellectuel de haut niveau. Il acquérera une maison prestigieuse à la rue de Nimy à Mons, une maison qui deviendra un hôtel de maître. Cet hôtel de maître, on peut le visiter, mais on peut aussi visiter ce qu'a apporté Léon Le Sceau sur un plan intellectuel. Il était passionné de photographie, mais aussi de littérature. Ainsi, à la maison Le Sceau, il y a une bibliothèque de plus de 100 000 ouvrages. C'est un lieu tout à fait exceptionnel à découvrir. Il y a plein d'activités. Vous voulez davantage de renseignements, vous allez sur le site maisonlesceau.be, maisonlesceau.be, qui est situé rue de Nimy à Mons. Le marché des bouquinistes de Braine-le-Comte, c'est un chouette événement. Alors avis aux amoureux des livres et aux curieux, on vous invite à ce marché des bouquinistes à Braine-le-Comte, un événement convivial et accessible à tout le monde. Venez flâner entre les stands, dénicher des trésors littéraires, redonner vie à des livres d'occasion et partager votre passion de la lecture. Il y aura tout, hein, des romans, des BD, des ouvrages anciens, des incunables. Ça se passe à la salle de la Tourette, rue des Viviers à Braine-le-Comte, le 31 mai, de 9h à 16h30. L'entrée est tout à fait gratuite. Vous voulez davantage de renseignements, vous n'hésitez pas à téléphoner au 0494 07 77 56 0494 07 77 56. Le Centre d'Action Laïque accueille le 31 mai prochain la Fête Laïque de la Jeunesse. Alors c'est l'occasion pour les jeunes de débattre d'un certain nombre de sujets, de s'amuser aussi. Les sujets abordés, liberté, égalité, solidarité, respect. Il y aura des ateliers ludiques, des débats, de la création, etc. Plein de choses à découvrir. Ce sera donc le 31 mai à la rue de France à Charleroi. Vous voulez plus d'infos, vous allez sur le site Centre d'Action Laïque de Charleroi. Une châtelaine dans les tranchées, c'est une initiative intéressante qui est proposée par les Amis de la Nature de Bassec. En fait, c'est une conférence autour du livre « Une châtelaine dans les tranchées », un livre que l'on doit notamment à Florence Moreau, un livre qui est publié aux éditions Racine, qui raconte l'histoire d'une femme qui, pendant la Première Guerre mondiale, s'engage en tant qu'infirmière pour soutenir les soldats et vivre les réalités de la guerre. Je vous rappelle, c'est le 22 mai à partir de 19h au foyer culturel de Belœil, rue Joseph Wauters à Quevaucamp. Il faut réserver, je vous donne le numéro de téléphone, 069 56 12 94, 069 56 12 94. Je vous souhaite de bons moments sur Radio Bonheur.
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0: Et ben pour débuter cette troisième heure, je peux vous dire que ça bouge pas mal. Hein. Shoot de Stop en 1984, Still Conceal. 20h07, il nous reste précisément 53 minutes ensemble, de la bonne humeur, de la bonne musique, un maximum de musique et un minimum de blabla. Il y aura également dans cette dernière ligne droite, ah oui, deux entrées pour un pass évidemment de vendredi à dimanche pour le festival Equality Festival 2026 qui se déroulera bien sûr ce week-end. On en reparlera un petit peu tout à l'heure, soyez donc attentifs dans cette dernière ligne droite parce que c'est peut-être vous qui allait être tiré au sort. Et bien voilà, ça c'est peut-être le bonheur de la chance, comme on dit. C'est bien sûr un bon qui vaut 70€ par personne. Donc j'en avais deux, ça fait donc 140€, si vous savez bien compter comme moi, évidemment, hein, pour vous éclater un week-end. Surtout qu'ils annoncent du bon ce week-end. Donc soyez attentifs dans cette dernière ligne droite. En attendant, nous sommes toujours le mercredi 20 mai. Et bien sûr, pour terminer cette émission, cette dernière ligne droite, j'ai comme invité, bien sûr, nous aurons du Amir, il y aura du Jean-Luc Lahaye, il y aura du Yves Duteil, il y aura le groupe Queen avec notre ami Freddie Mercury, il y aura également notre grande Maria. Oui, Maria, non, elle ne chante pas, sauf en karaoké, mais ici, elle va bien sûr présenter vos anniversaires. Et bien voilà, parce qu'en ce 20 mai, vous êtes nés, bien sûr, sous le signe du taureau. Vous avez envie de nous joindre, vous avez envie de parler pour cette dernière heure, 0721 45 53 60. Vous avez envie simplement de tapoter sur votre GSM, sur votre tablette, sur votre ordinateur. Vous avez donc la page Facebook à votre disposition. Voilà. Je pense que tout est dit. Alors attention, faites vraiment attention parce que ça va tomber à n'importe quel moment, le concours. Alors maintenant, après la pause, je vous annonce Amir. Il nous dit un titre de 2024, nous. C'est-à-dire toi et moi, nous sommes nous. Vous derrière votre transistor, moi ici derrière la technique. Et puis il y aura bien sûr Bear avec Sign My Name, un titre de 2022. Et on se rejoint juste après pour la suite de l'émission.
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0: hein, superbe mélodie bien sûr, hein. Say My Name, un titre de 2022, c'est interprété par Bear. Bon, il est 20h17, attention, est-ce que vous êtes prêts? Est-ce que vous avez envie de vous éclater ce week-end? 3 jours exceptionnels à Courcelles. Et oui, dès que je vous dirai le top, bien sûr, nous allons vous offrir encore 2 passes. 2 passes valables vendredi, samedi, dimanche. Vendredi dès 16h jusqu'au dimanche 23h30. Où ça? Equality Festival 2026 à Courcelles. Alors, qu'est-ce qu'il y aura bien sûr comme du bon monde? Il y aura bien sûr le cover de ceci. Lady Gaga avec son Poker Face. Vous allez pouvoir vous éclater. Elle sera là, bien sûr, le vendredi, le cover. Hein. Il y aura également le cover de ceci. Abba. Alors, vous avez envie de vous éclater? Alors, vous allez former dans quelques instants le 071 45 53 60. Je vais essayer même de prendre directement la personne sur antenne, parce que pour moi, c'est une première de prendre sur antenne avec la nouvelle technique. Hein. Vous avez vu tout à l'heure, j'ai fait une petite boulette, mais c'est pas grave, c'est comme ça. Alors, vous allez pouvoir m'appeler. Et dès que je décroche, bien sûr, si vous êtes tiré au sort, vous gagnez 2 passes Equality Festival 2026 pour vous, un copain, une copine, 2 copines, qui que vous soyez, vous allez les remporter. Alors attention, je vais bien sûr lancer notre ami Pascal Obispo avec Soledad, et puis il y aura Jean-Luc Lahaye avec Appelle-moi Brando. Moi je dis appelez-moi au 071 45 53 60.
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0: Ah, il vous reste peut-être une chance, hein, parce que les personnes qui m'ont appelé, merci Jean-Marie de ton appel. Évidemment, Jean-Marie dit, ben, je laisse la place à quelqu'un d'autre pour les festivals. Alors, je vous rappelle, on a toujours deux entrées pour vous. Donc, n'ayez pas peur de nous appeler, bien sûr, aux 071 45 53 60 pour le Equality Festival. Deux places valeur de 140 € les enfants pour vendredi, samedi et dimanche. En attendant, vous fêtez votre anniversaire, vous êtes membre de Radio Bonheur, Maria est là tout de suite pour vous le fêter comme il se doit. Et puis nous poursuivrons cette émission avec monsieur Yves Duteil, les petites casquettes, un titre de 77, et oui, oh, ça date, hein. Et puis il y aura Jean-Jacques Goldman avec 1, 2, 3. Ça, c'est 1990 ou 90 pour nos amis français qui nous écoutent. Allez, n'hésitez pas, on a encore deux places pour vous. 071 45 53 60 pour le Equality Festival 2026. Maria, je te laisse la parole.
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2: Bonjour à tous, en ce mercredi 20 mai, nous fêtons les Bernardins. Le dicton, s'il pleut à la Saint-Bernardin, tu peux dire adieu à ton vin. Les anniversaires nous arrivent avec les 7 ans de vie commune de Jean-Claude et Vivi de Mont-sur-Marchienne. Evelyne de Fontaine fête ses 72 ans. Anaïs de Morlanoué fête ses 33 ans. Sonia de Chapelle fête ses 44 ans. Et Guylaine de Mourage, elle fête ses 77 ans.
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se passe bien. Ah ben, je l'espère. Allez, on va bouger un petit peu. En 1974, il était la version de notre ami Freddie Mercury avec son titre Killer Queen. Et puis, un bon souvenir. Hein, je peux vous dire qu'il y a une version remixée. Au moins, notamment dans les soirées, je mets la version remixée parce que je l'adore. Et c'est un titre de femme. Et c'est Oh Carole. Vous appelez peut-être Oh Carole, vous appelez Carole. Alors, ce titre, il est pour vous, madame ou mademoiselle. Parce que c'est un titre bien sûr interprété par monsieur Paul Anka. Là, c'est la version originale. Donc, vous imaginez les vieilles voitures, les Cadillacs. Après Queen, allez, on est reparti dans les bons souvenirs.

0: Ça nous a plongé en 1959. Oh, Carole Nelchadaka. Polanka, pardon. Voilà, voilà, Polanka. Et bien voilà, de temps en temps, on prend un autre chanteur comme ça. Mais ça arrive, hein, que voulez-vous. Il est 20h41. Il est temps de faire une petite pause. Hein. Ah oui, un bon petit café. Oh, après un petit gâteau. Que ça semble bon tout ça. Et après la pause, je vous ai bien sûr programmé David Guetta avec bien sûr Bébé Exa avec I Good Blue. C'est un titre de 2022. Et nous, on se retrouve juste après pour se dire au revoir.
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La version reprise bien sûr de FL Sound 5, Blue I'm Good. Ah, un habitué bien sûr des festivals, hein, David Guetta. Oh, vous l'avez reconnu, ah, ça était bon. Hein. Alors, on félicite bien sûr nos gagnants ou nos gagnantes. Bon, on va dire des gagnantes parce qu'il y a bien sûr Luna, Angela et Lucia qui a gagné ce soir les passes pour l'Equality Festival. Je vous rappelle bien sûr que c'est ce week-end, vendredi 16h à dimanche 23h30. Un pass de 3 jours offert bien sûr par votre radio, Monsieur Radio Bonheur et la Posterie Centre Culturel de Courcelles, voilà, qui vous donne accès bien sûr pour vous éclater au rythme bien sûr de ABBA, Lady Gaga, il y en a d'autres, hein, voilà, Depeche Mode, il y aura également DJ Flack, il y aura Papi Sanchez, Nicky Sanchez, voilà, tout ça, un excellent week-end à vous, en plus qu'il va faire beau et en plus, si vous sortez dimanche, lundi, c'est congé. Voilà. Alors, il est 20h49. Moi, je tiens bien sûr à vous remercier, vous toutes et vous tous, qui m'avez fait des gentils messages via la page Facebook, via notre ligne téléphonique. Bon, ben, au début, j'ai pris 2-3 personnes sur antenne. Voilà, je m'excuse. C'était la première pour moi de prendre quelqu'un comme ça. Voilà. J'espère que ça s'est bien déroulé. Alors, vous savez quoi? Je vous souhaite un excellent week-end. Je vous rappelle bien sûr que ce week-end, Radio Bonheur organise bien sûr toujours les bonnes frites, le bon hamburger, tout ça, les frites épluchées par Maria et Philippe et la sauce cocktail, mayonnaise, tout ce que vous avez envie. Et à partir de 16h, vous allez pouvoir chanter, danser ici au grand karaoké jusqu'à 21h. Et c'est bien sûr notre ami JC qui sera là. Alors, lundi, comme de coutume, normalement je dois être là, mais je ne serai pas là lundi. Mais on se retrouve mercredi, oui, parce que lundi c'est férié et raison professionnelle, je ne serai pas parmi vous. Donc voilà. Passez une excellente semaine qui suit, un bon week-end, éclatez-vous au festival. Alors attention, demain matin, dès 8h30, c'est bien sûr notre ami Philippe qui sera là avec son émission. Voilà, juste vous et moi. Voilà, j'avais oublié un peu le titre, c'est ça que juste vous et moi, de 8h30 à midi, avec quelle question il va vous poser. Ça, c'est à vous à écouter. Et puis, à partir de 16h, si tout va bien, un autre Philippe sera là, ce sera Philippe Collin. Mais d'ici là, passez une excellente soirée. Musique non-stop pour ceux qui travaillent. Merci de votre fidélité. Et moi, je vous dis à mercredi. Ciao, ciao. On va se quitter, bien sûr, avec Marty Balens, avec Art et Morgan Lola. Je suis encore là. Bonne soirée. À mercredi.

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